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1: Bonjour et bienvenue pour ce journal de la semaine de IBFM.
2: Une semaine marquée par un véritable scandale, n'ayons pas peur des mots, celui d'une diplomatie française qui cède devant une dictature. En effet, la manifestation prévue de longue date par la mairie de Paris affichant les portraits des 19 otages arméniens, anciens dirigeants de l'Artsar détenus à Bakou, au terme d'un procès stalinien, a été annulée au dernier moment par la mairie de Paris et son maire Emmanuel Grégoire, suite à des menaces très graves portant sur la sécurité des citoyens français en Azerbaïdjan. Des menaces provenant de l'ambassade d'Azerbaïdjan en France et transmises au maire de Paris, au plus haut niveau de la diplomatie française, à savoir le ministre des Affaires étrangères, Jean-Noël Barrot. Alors les deux panneaux à trois faces portant les photos en noir et blanc des 19 otages de Bakou étaient bien là, sur le parvis de l'hôtel de ville, mais plus de pupitres, plus de micros, plus de barrières et au surtout, plus aucun représentant de la ville de Paris, alors que près de 300 personnes se sont retrouvées devant l'hôtel de ville à 10h ce 2 septembre. Car le CCAF, lui, a décidé de maintenir cette manifestation, même sans autorisation, et de marquer ainsi son soutien aux otages arméniens tout en dénonçant la lâcheté de la diplomatie française. Outre les co-présidents du CCAF, étaient présents hier Ovanes Kevorkian, représentant de l'Artsakh en France, Jonathan Arfi, président du CRIF, Philippe Meyer, vice-président du CRIF, Marcel Kabanda, représentant des rescapés du génocide des Tutsis du Rwanda, ainsi que des élus, Xavier Bertrand, président du Conseil régional des Hauts-de-France, des députés dont Constance Le Grip et Emmanuel Mandon, des élus municipaux comme Josiane Gaude, adjointe au maire du 7e arrondissement, Stéphane Esposito, adjoint au maire d'Alfortville, ou Fabienne Liadze, à Issy-les-Moulineaux. René Rouquet est également présent parmi les personnalités qui avaient fait le déplacement. Et bien sûr, une communauté arménienne mobilisée. Arat Oranian et Mourad Papazian ont d'abord pris la parole avec l'aide d'un simple porte-voix. Arat Oranian, qui a d'abord remercié le Conseil de Paris pour avoir voté l'installation de ses portraits, avant de rappeler la parodie de justice qui s'est déroulée à Bakou et la longue suite de crimes commis par l'Azerbaïdjan à l'égard de la population arménienne d'Artsar, se terminant par la guerre des 44 jours et le nettoyage ethnique de l'Artsar. Des crimes contre l'humanité dont, je cite Arat Oranian, l'impunité jusqu'à aujourd'hui a fortifié l'arrogance pan-turque et l'a encouragé à privilégier une solution finale contre l'Artsar plutôt que d'accepter celle de la légalité internationale préconisée par le groupe de Minsk de l'OSCE, co-présidé par la France, la Russie et les États-Unis. Ce groupe, dissous l'an dernier, proposait, rappelons-le, une paix construite autour de trois principes, le non-recours à la force et à la menace, le droit à l'autodétermination et le respect de l'intégrité territoriale. Arat Oranian, qui dénonce aussi la pression politique que représentent les otages arméniens et français emprisonnés à Bakou, je cite « Ces hommes représentent en effet une des balles du pistolet que Bakou maintient sur la tempe des autorités arméniennes pour obtenir toujours plus de concessions. Leur détention constitue un moyen de pression permanent, un instrument de chantage, comme le sont aussi pour le gouvernement français les cas de Martin Rayan et d'Anas Deraz, arbitrairement incarcérés à Bakou, car citoyens d'un pays jugé par trop favorable à l'Arménie. » Ainsi procède M. Ilham Aliyev, qui avait également voulu punir les positions de Paris en faveur de l'Artsar en tentant de polluer les Jeux Olympiques avec une campagne de fake news, comme l'a dénoncé Viginum, l'organisme de lutte contre les ingérences numériques étrangères, conclut Arat Oranian. Mourad Papazian a lui d'abord voulu citer un à un les noms des 19 otages arméniens et réclamer leur libération immédiate et inconditionnelle. Tous ont un nom, tous ont un visage, tous ont une famille. Aucun ne doit être réduit à un dossier diplomatique, à un instrument de pression ou à une monnaie d'échange. Nous voulons leur rendre hommage car ils ont servi leur peuple, défendu sa dignité et porté son aspiration à vivre libre sur sa terre. Ils sont aujourd'hui emprisonnés parce qu'ils ont incarné l'Artsar. Ils sont des combattants de la liberté. Ils sont pour nous des héros. Leur emprisonnement ne les diminue pas, ils révèlent leur courage et accusent ceux qui prétendent bâtir la paix en enfermant la liberté, a indiqué le coprésident du CCAF, rappelant ensuite toutes les condamnations internationales des crimes commis par l'Azerbaïdjan contre les Arméniens depuis de nombreuses années. Mais jusqu'à présent, les condamnations internationales n'ont presque jamais dépassé le stade des paroles. Des résolutions ont été votées, des communiqués ont été publiés, des préoccupations ont été exprimées. Pendant ce temps, les portes des prisons sont restées fermées. La diplomatie des mots a montré ses limites. Le temps est venu pour la diplomatie des actes, a énoncé avec force Mourad Papazian. À ceux qui nous disent que cette question devra être réglée après la paix, nous répondons clairement, c'est l'inverse. La libération des prisonniers arméniens est une condition de la paix. Il ne peut y avoir de paix crédible lorsque des hommes restent emprisonnés parce qu'ils ont représenté, défendu ou servi l'Assad. Il ne peut y avoir de confiance lorsque des captifs sont utilisés comme des instruments de pression. Il ne peut y avoir de paix durable si l'on exige des victimes qu'elles se taisent pour ne pas déranger les négociations. La paix n'est pas l'oubli, la paix n'est pas l'impunité, la paix n'est pas l'abandon, la paix exige la justice, la dignité, la liberté, c'est indigné Mourad Papazian. Avant de s'adresser tour à tour à Ilham Aliyev pour exiger la libération des otages, à l'Union européenne pour stopper le partenariat énergétique avec l'Azerbaïdjan tant que les otages ne sont pas libérés, à la France pour prendre l'initiative d'une coalition européenne pour la libération des prisonniers, de porter au plus haut niveau ce dossier à Bruxelles, au Conseil de l'Europe et aux Nations Unies, et de soutenir des sanctions ciblées si Bakou persiste. Dans sa conclusion, Mourad Papazian a aussi demandé aux autorités arméniennes que le sort des prisonniers soit placé au centre de toute discussion avec Bakou et qu'aucun accord de paix ne soit signé sans leur libération. Puis Xavier Bertrand a pris la parole pour marteler que le voile de l'oubli ne doit pas tomber sur les 19 prisonniers arméniens et de même, le voile de la honte ne doit pas tomber sur un pays qui entretient des liens d'amitié avec l'Arménie. Constance Le Grip, députée des Hauts-de-Seine, a souhaité témoigner en quelques mots de son soutien et de sa solidarité, demandant elle aussi la libération des otages détenus dans des conditions difficiles. Emmanuel Mandon, député de la Loire, a indiqué qu'il n'était pas possible de rester indifférent à cette situation, car l'Alsace, où il est souvent allé, était une démocratie. Enfin, Stéphane Esposito, adjoint au maire d'Alfortville, a souligné que la honte et l'oubli n'avaient pas leur place ici, affirmant que la ville d'Alfortville n'abandonnerait jamais ceux qui sont devenus ses amis. L'exposition des portraits des 19 otages arméniens restera en place sur le parvis de l'hôtel de ville jusqu'au 5 septembre inclus, mais ce dossier n'en restera pas là car le CSAF entend bien obtenir des explications sur cette annulation de manifestation qui sonne comme un recul politique, même si eux, en bravant l'interdiction de manifester, ont pu réaffirmer leur soutien aux otages arméniens. Le CCF a publié un communiqué dans lequel il exprime sa profonde indignation après l'annulation à la dernière minute de l'inauguration de l'exposition consacrée aux otages arméniens détenus en Azerbaïdjan qui devait se tenir le 2 septembre à 10h sur le parvis de l'hôtel de ville de Paris. Selon les informations communiquées au CCF, cette décision a été prise en raison de menaces que les autorités azerbaïdjanaises font peser sur des ressortissants français dans un contexte de très forte pression exercée par le Quai d'Orsay. Le CCF mesure naturellement la responsabilité qui incombe aux autorités françaises lorsqu'est en jeu la sécurité de nos compatriotes, mais il ne saurait accepter qu'un régime autoritaire étranger puisse par la menace et le chantage peser sur ceux que des citoyens français et leurs élus ont le droit de dire et de montrer sur le territoire de la République. Le CCF regrette vivement que le gouvernement ait cédé à cette pression exercée par un État régulièrement dénoncé par des organisations internationales de défense des droits de l'homme pour ses violations des libertés fondamentales, la liberté de la presse, les droits de l'opposition et la population arménienne victime d'un nettoyage ethnique. Cette situation porte atteinte à l'image de la diplomatie française ainsi qu'à la juste cause de la libération des otages arméniens exigée par le Conseil de Paris, par l'Assemblée nationale à l'unanimité ainsi que par le Sénat et le Parlement européen. Le CCF réaffirme avec force sa volonté de continuer le combat pour la libération des otages sans laquelle il ne saurait y avoir de paix juste et digne avec l'Azerbaïdjan, conclut le communiqué. La rencontre très attendue entre Nicole Pachignan et Vladimir Poutine mercredi à Bichkek en marge du sommet de l'Organisation de coopération de Shanghai a été, sous couvert d'échanges de mots courtois, très tendue. Et la conférence de presse qu'a donnée Vladimir Poutine, encore plus. Répondant à une question sur ce qu'il fallait retenir de sa rencontre avec Nicole Pachignan, le président russe est revenu sur le conflit d'Artsakh pour réaffirmer que la perte du territoire arménien était directement liée à Nicole Pachignan et à sa prise de position à Prague, ce que d'ailleurs ce dernier a reconnu il y a quelques jours en présentant son programme au Parlement, tout en indiquant que cette décision avait en fait permis de rendre réellement indépendante l'Arménie. Pour Vladimir Poutine, je cite, « Les dirigeants arméniens, le premier ministre lui-même, ont signé le document correspondant à Prague, reconnaissant que le Karabakh fait partie de l'Azerbaïdjan. Dès lors, notre position sur ce sujet est devenue très ambivalente. Pouvons-nous ou devrions-nous nous immiscer dans les affaires intérieures de l'Azerbaïdjan ?
1: L'Occident a été très actif, vraiment très actif, et personnellement, je ne citerai pas de nom, les pays d'Europe occidentale ont tous affirmé que le Khalabar faisait partie de l'Azerbaïdjan et m'ont assuré qu'ils feraient tout leur possible pour garantir les droits et les intérêts de la population arménienne qui y vit. Je leur ai répondu « Vous ne garantirez rien, les gens partiront tout simplement, un point c'est tout ». Pourtant, le président Aliyev ne leur fera aucun mal, c'est un homme moderne et intelligent, il s'efforcera de défendre leurs intérêts sans aucun doute, mais ils ne resteront pas, et c'est ce qui s'est passé. L'ensemble sous-entend que c'est bien la Russie qui a été à la manœuvre tant durant le blocus de 9 mois que pour faciliter le départ des Arméniens d'Artsar et pour maintenir la pression sur Aliyev pour qu'il n'y ait pas de massacre. C'est ce qu'on appelle le cynisme diplomatique. Mais pour Poutine, toujours aussi cynique, le cours des événements était logique. Mais cette décision des dirigeants arméniens actuels présente peut-être certains avantages, car elle semble clarifier la situation. Nous pouvons tourner la page et aller de l'avant sans conflit, sans autre formalité, en relogeant les populations, en réouvrant les infrastructures, en relançant l'économie, en ouvrant les frontières aux investissements, etc. Il y a en réalité de nombreux avantages, indique Poutine. Circuler, la cause est entendue et il n'y aura pas de retour en arrière grâce à la Russie. Puis il est revenu sur la question de l'adhésion à l'Union européenne, rappelant qu'il était impossible de faire partie de l'Union européenne et de l'Union eurasiatique et que l'Arménie perdait énormément au change, citant le volume d'échanges bilatéral avec la Russie sur le premier semestre 2026 à 2,5 milliards de dollars contre un peu plus de 100 millions d'euros pour l'Union européenne. Et Poutine accuse de nouveau Pachinian. Je cite « Lorsque le Premier ministre a déclaré que nous n'avions ni retiré notre candidature, ni déposé de demande de retrait de l'Union économique eurasienne, j'ai rétorqué « Comment est-ce possible ? Si une loi a été votée, et une loi a été votée au début du processus d'adhésion à l'Union européenne, cela signifie que vous avez annoncé, d'une manière ou d'une autre, votre retrait de l'Union économique eurasienne. » Et puis, je vais être franc, il n'y a rien de secret, l'Arménie bénéficie bien sûr d'un traitement de faveur considérable de la part de l'Union économique eurasienne. Je ne parle même pas du prix de l'énergie, je me souviens plus du montant exact, 138 dollars je crois, contre 800 euros en Europe. Si j'ai bien compris, pour 1000 mètres cubes. Mais là n'est pas la question. Nous avons un marché ici et des infrastructures sont construites là-bas, avec toutes sortes de privilèges. En tirant parti de ces avantages dans sa collaboration avec nous, le pays cherchera dans une certaine mesure à profiter pleinement des avantages de la coopération avec l'Union économique eurasienne et la Russie, puis à s'en aller. Qu'ils soient honnêtes sur leurs véritables intentions et sur leurs objectifs, indiquait Poutine aux journalistes, indiquant qu'il avait convenu avec Nicole Pachinian de se voir rapidement à Moscou pour entrer dans les détails de ce point. Poutine est aussi revenu sur la question du chemin de fer, plaçant cette question stratégique pour l'Arménie et pour le projet de carrefour de la paix de Nicole Pachinian sur un terrain économique et non politique. Je cite « L'investissement dans une telle infrastructure dépend du volume du trafic. S'il y a du trafic, il y aura des investissements, les nôtres comme ceux des autres. S'il n'y a pas de trafic, il n'y aura pas d'investissement, pas de développement. Si Dieu le veut, une fois la situation liée aux affaires militaires et à la guerre terminée, en parlant de l'Ukraine, les choses évolueront peut-être différemment, la frontière avec la Turquie s'ouvrira dans d'autres directions et le trafic des marchandises pourrait se développer. Mais si tel est le cas, n'importe qui pourra réaliser ses investissements, y compris la Russie, et de renchérir sur la présence militaire de la Russie en Arménie avec la base de Gyumri. Cela s'applique tout particulièrement à la base. Si l'Arménie estime qu'une base militaire russe est inutile, nous partirons demain. L'Arménie est-elle prête à cela ? Bien sûr, nous n'imposons rien à personne, et si le peuple arménien souhaite une présence militaire russe sur place, nous resterons, nous travaillerons et nous coopérons avec l'Arménie, a conclu Poutine, alors que tout le monde sait que si la base militaire russe s'en va et qu'elle n'est pas remplacée par une force occidentale, l'Azerbaïdjan et la Turquie attaqueront immédiatement l'Arménie pour prendre par exemple le contrôle du Sunik, voire de toute l'Arménie. Ce n'est pas l'avis de Nicole Pachinian qui a répondu à Poutine hier lors d'un point presse. Pour le Premier ministre arménien, maintenant que la paix est établie avec l'Azerbaïdjan et que la frontière avec la Turquie va être réouverte, nous ne considérons pas la présence de la base militaire russe comme une nécessité vitale. Si la Russie décide de retirer sa base militaire du territoire de la République d'Arménie, nous ne nous y opposerons pas. On le voit, pour le moment c'est un jeu de poker menteur. Poutine attend une demande officielle de l'Arménie, qui lui répond qu'elle attend une demande officielle de la Russie. Fin de ce journal de la semaine qui reprend un bouquet des informations des journaux quotidiens de Hype FM.

Allons. Mesdames. Après avoir écrit « Tu te laisses aller », je vous devais bien ça. Hein ? Comme ça, personne ne sera jaloux.

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1: Bonjour et bienvenue pour ce journal de la semaine de IBFM.
2: Une semaine marquée par un véritable scandale, n'ayons pas peur des mots, celui d'une diplomatie française qui cède devant une dictature. En effet, la manifestation prévue de longue date par la mairie de Paris affichant les portraits des 19 otages arméniens, anciens dirigeants de l'Artsakh détenus à Bakou, au terme d'un procès stalinien, a été annulée au dernier moment par la mairie de Paris et son maire Emmanuel Grégoire, suite à des menaces très graves portant sur la sécurité des citoyens français en Azerbaïdjan. Des menaces provenant de l'ambassade d'Azerbaïdjan en France et transmises au maire de Paris, au plus haut niveau de la diplomatie française, à savoir le ministre des Affaires étrangères, Jean-Noël Barrot. Alors les deux panneaux à trois faces portant les photos en noir et blanc des 19 otages de Bakou étaient bien là, sur le parvis de l'hôtel de ville, mais plus de pupitres, plus de micros, plus de barrières et au surtout, plus aucun représentant de la ville de Paris, alors que près de 300 personnes se sont retrouvées devant l'hôtel de ville à 10h ce 2 septembre. Car le CCAF, lui, a décidé de maintenir cette manifestation, même sans autorisation, et de marquer ainsi son soutien aux otages arméniens tout en dénonçant la lâcheté de la diplomatie française. Outre les coprésidents du CCAF, étaient présents hier Ovanes Kevorkian, représentant de l'Artsakh en France, Jonathan Arfi, président du CRIF, Philippe Meyer, vice-président du CRIF, Marcel Kabanda, représentant des rescapés du génocide des Tutsis du Rwanda, ainsi que des élus, Xavier Bertrand, président du Conseil régional des Hauts-de-France, des députés dont Constance Le Grip et Emmanuel Mandon, des élus municipaux comme Josiane Gaude, adjointe au maire du 7e arrondissement, Stéphane Esposito, adjoint au maire d'Alfortville, ou Fabienne Liadze, à Issy-les-Moulineaux. René Rouquet est également présent parmi les personnalités qui avaient fait le déplacement. Et bien sûr, une communauté arménienne mobilisée. Arat Oranian et Mourad Papazian ont d'abord pris la parole avec l'aide d'un simple porte-voix. Arat Oranian qui a d'abord remercié le Conseil de Paris pour avoir voté l'installation de ses portraits avant de rappeler la parodie de justice qui s'est déroulée à Bakou et la longue suite de crimes commis par l'Azerbaïdjan à l'égard de la population arménienne d'Artsakh, se terminant par la guerre des 44 jours et le nettoyage ethnique de l'Artsakh. Des crimes contre l'humanité dont, je cite Arat Oranian, l'impunité jusqu'à aujourd'hui a fortifié l'arrogance pan-turque et l'a encouragé à privilégier une solution finale contre l'Artsakh plutôt que d'accepter celle de la légalité internationale préconisée par le groupe de Minsk de l'OSCE, co-présidé par la France, la Russie et les États-Unis. Ce groupe, dissous l'an dernier, proposait, rappelons-le, une paix construite autour de trois principes, le non-recours à la force et à la menace, le droit à l'autodétermination et le respect de l'intégrité territoriale. Arat Oranian, qui dénonce aussi la pression politique que représentent les otages arméniens et français emprisonnés à Bakou, je cite « Ces hommes représentent en effet une des balles du pistolet que Bakou maintient sur la tempe des autorités arméniennes pour obtenir toujours plus de concessions. Leur détention constitue un moyen de pression permanent, un instrument de chantage, comme le sont aussi pour le gouvernement français les cas de Martin Rayan et d'Anas Deraz, arbitrairement incarcérés à Bakou, car citoyens d'un pays jugé par trop favorable à l'Arménie. » Ainsi procède M. Ilham Aliyev, qui avait également voulu punir les positions de Paris en faveur de l'Artsakh en tentant de polluer les Jeux Olympiques avec une campagne de fake news, comme l'a dénoncé Viginum, l'organisme de lutte contre les ingérences numériques étrangères, conclut Arat Oranian. Mourad Papazian a lui d'abord voulu citer un à un les noms des 19 otages arméniens et réclamer leur libération immédiate et inconditionnelle. Tous ont un nom, tous ont un visage, tous ont une famille. Aucun ne doit être réduit à un dossier diplomatique, à un instrument de pression ou à une monnaie d'échange. Nous voulons leur rendre hommage car ils ont servi leur peuple, défendu sa dignité et porté son aspiration à vivre libre sur sa terre. Ils sont aujourd'hui emprisonnés parce qu'ils ont incarné l'Artsakh. Ils sont des combattants de la liberté. Ils sont pour nous des héros. Leur emprisonnement ne les diminue pas, ils révèlent leur courage et accusent ceux qui prétendent bâtir la paix en enfermant la liberté, a indiqué le coprésident du CCAF, rappelant ensuite toutes les condamnations internationales des crimes commis par l'Azerbaïdjan contre les Arméniens depuis de nombreuses années. Mais jusqu'à présent, les condamnations internationales n'ont presque jamais dépassé le stade des paroles. Des résolutions ont été votées, des communiqués ont été publiés, des préoccupations ont été exprimées. Pendant ce temps, les portes des prisons sont restées fermées. La diplomatie des mots a montré ses limites. Le temps est venu pour la diplomatie des actes, a énoncé avec force Mourad Papazian. À ceux qui nous disent que cette question devrait être réglée après la paix, nous répondons clairement, c'est l'inverse. La libération des prisonniers arméniens est une condition de la paix. Il ne peut y avoir de paix crédible lorsque des hommes restent emprisonnés parce qu'ils ont représenté, défendu ou servi l'Al-Sar. Il ne peut y avoir de confiance lorsque des captifs sont utilisés comme des instruments de pression. Il ne peut y avoir de paix durable si l'on exige des victimes qu'elles se taisent pour ne pas déranger les négociations. La paix n'est pas l'oubli, la paix n'est pas l'impunité, la paix n'est pas l'abandon, la paix exige la justice, la dignité, la liberté, s'est indigné Mourad Papazian, avant de s'adresser tour à tour à Ilham Aliyev pour exiger la libération des otages, à l'Union européenne pour stopper le partenariat énergétique avec l'Azerbaïdjan tant que les otages ne sont pas libérés, à la France pour prendre l'initiative d'une coalition européenne pour la libération des prisonniers, de porter au plus haut niveau ce dossier à Bruxelles, au Conseil de l'Europe et aux Nations Unies, et de soutenir des sanctions ciblées si Bakou persiste. Dans sa conclusion, Mourad Papazian a aussi demandé aux autorités arméniennes que le sort des prisonniers soit placé au centre de toute discussion avec Bakou et qu'aucun accord de paix ne soit signé sans leur libération. Puis Xavier Bertrand a pris la parole pour marteler que le voile de l'oubli ne doit pas tomber sur les 19 prisonniers arméniens et de même, le voile de la honte ne doit pas tomber sur un pays qui entretient des liens d'amitié avec l'Arménie. Constance Le Grip, députée des Hauts-de-Seine, a souhaité témoigner en quelques mots de son soutien et de sa solidarité, demandant elle aussi la libération des otages détenus dans des conditions difficiles. Emmanuel Mandon, député de la Loire, a indiqué qu'il n'était pas possible de rester indifférent à cette situation, car l'Al-Sar, où il est souvent allé, était une démocratie. Enfin, Stéphane Esposito, adjoint au maire d'Alfortville, a souligné que la honte et l'oubli n'avaient pas leur place ici, affirmant que la ville d'Alfortville n'abandonnerait jamais ceux qui sont devenus ses amis. L'exposition des portraits des 19 otages arméniens restera en place sur le parvis de l'hôtel de ville jusqu'au 5 septembre inclus, mais ce dossier n'en restera pas là car le CSAF entend bien obtenir des explications sur cette annulation de manifestation qui sonne comme un recul politique, même si eux, en bravant l'interdiction de manifester, ont pu réaffirmer leur soutien aux otages arméniens. Le CCF a publié un communiqué dans lequel il exprime sa profonde indignation après l'annulation à la dernière minute de l'inauguration de l'exposition consacrée aux otages arméniens détenus en Azerbaïdjan qui devait se tenir le 2 septembre à 10h sur le parvis de l'hôtel de ville de Paris. Selon les informations communiquées au CCF, cette décision a été prise en raison de menaces que les autorités azerbaïdjanaises font peser sur des ressortissants français dans un contexte de très forte pression exercée par le Quai d'Orsay. Le CCF mesure naturellement la responsabilité qui incombe aux autorités françaises lorsqu'est en jeu la sécurité de nos compatriotes, mais il ne saurait accepter qu'un régime autoritaire étranger puisse par la menace et le chantage peser sur ceux que des citoyens français et leurs élus ont le droit de dire et de montrer sur le territoire de la République. Le CCF regrette vivement que le gouvernement ait cédé à cette pression exercée par un État régulièrement dénoncé par des organisations internationales de défense des droits de l'homme pour ses violations des libertés fondamentales, la liberté de la presse, les droits de l'opposition et la population arménienne victime d'un nettoyage ethnique. Cette situation porte atteinte à l'image de la diplomatie française ainsi qu'à la juste cause de la libération des otages arméniens exigée par le Conseil de Paris, par l'Assemblée nationale à l'unanimité ainsi que par le Sénat et le Parlement européen. Le CCF réaffirme avec force sa volonté de continuer le combat pour la libération des otages sans laquelle il ne saurait y avoir de paix juste et digne avec l'Azerbaïdjan, conclut le communiqué. La rencontre très attendue entre Nicole Pachignan et Vladimir Poutine mercredi à Bishkek en marge du sommet de l'Organisation de coopération de Shanghai a été, sous couvert d'échanges de mots courtois, très tendue. Et la conférence de presse qu'a donnée Vladimir Poutine, encore plus. Répondant à une question sur ce qu'il fallait retenir de sa rencontre avec Nicole Pachignan, le président russe est revenu sur le conflit d'Al-Sar pour réaffirmer que la perte du territoire arménien était directement liée à Nicole Pachignan et à sa prise de position à Prague, ce que d'ailleurs ce dernier a reconnu il y a quelques jours en présentant son programme au Parlement, tout en indiquant que cette décision avait en fait permis de rendre réellement indépendante l'Arménie. Pour Vladimir Poutine, je cite, « Les dirigeants arméniens, le premier ministre lui-même, ont signé le document correspondant à Prague, reconnaissant que le Khalabar fait partie de l'Azerbaïdjan. Dès lors, notre position sur ce sujet est devenue très ambivalente. Pouvons-nous ou devrions-nous nous immiscer dans les affaires intérieures de l'Azerbaïdjan ?
1: L'Occident a été très actif, vraiment très actif, et personnellement, je ne citerai pas de nom, les pays d'Europe occidentale ont tous affirmé que le Haralabagh faisait partie de l'Azerbaïdjan et m'ont assuré qu'ils feraient tout leur possible pour garantir les droits et les intérêts de la population arménienne qui y vit. Je leur ai répondu « Vous ne garantirez rien, les gens partiront tout simplement, un point c'est tout ». Pourtant, le président Aliyev ne leur fera aucun mal, c'est un homme moderne et intelligent, il s'efforcera de défendre leurs intérêts sans aucun doute, mais ils ne resteront pas, et c'est ce qui s'est passé. L'ensemble sous-entend que c'est bien la Russie qui a été à la manœuvre tant durant le blocus de 9 mois que pour faciliter le départ des Arméniens d'Artsar et pour maintenir la pression sur Aliyev pour qu'il n'y ait pas de massacre. C'est ce qu'on appelle le cynisme diplomatique. Mais pour Poutine, toujours aussi cynique, le cours des événements était logique. Mais cette décision des dirigeants arméniens actuels présente peut-être certains avantages, car elle semble clarifier la situation. Nous pouvons tourner la page et aller de l'avant sans conflit, sans autre formalité, en relogeant les populations, en réouvrant les infrastructures, en relançant l'économie, en ouvrant les frontières aux investissements, etc. Il y a en réalité de nombreux avantages, indique Poutine. Circuler, la cause est entendue et il n'y aura pas de retour en arrière grâce à la Russie. Puis il est revenu sur la question de l'adhésion à l'Union européenne, rappelant qu'il était impossible de faire partie de l'Union européenne et de l'Union eurasiatique et que l'Arménie perdait énormément au change, citant le volume d'échange bilatéral avec la Russie sur le premier semestre 2026 à 2,5 milliards de dollars contre un peu plus de 100 millions d'euros pour l'Union européenne. Et Poutine accuse de nouveau Pachinian. Je cite « Lorsque le Premier ministre a déclaré que nous n'avions ni retiré notre candidature, ni déposé de demande de retrait de l'Union économique eurasienne, j'ai rétorqué « Comment est-ce possible ? Si une loi a été votée, et une loi a été votée au début du processus d'adhésion à l'Union européenne, cela signifie que vous avez annoncé, d'une manière ou d'une autre, votre retrait de l'Union économique eurasienne ». Et puis, je vais être franc, il n'y a rien de secret, l'Arménie bénéficie bien sûr d'un traitement de faveur considérable de la part de l'Union économique eurasienne. Je ne parle même pas du prix de l'énergie, je ne me souviens plus du montant exact, 138 dollars je crois, contre 800 euros en Europe, si j'ai bien compris, pour 1000 mètres cubes. Mais là n'est pas la question. Nous avons un marché ici et des infrastructures sont construites là-bas, avec toutes sortes de privilèges. En tirant parti de ces avantages dans sa collaboration avec nous, le pays cherchera dans une certaine mesure à profiter pleinement des avantages de la coopération avec l'Union économique eurasienne et la Russie, puis à s'en aller. Qu'ils soient honnêtes sur leurs véritables intentions et sur leurs objectifs, indiquait Poutine aux journalistes, indiquant qu'il avait convenu avec Nicole Pachinian de se voir rapidement à Moscou pour entrer dans les détails de ce point. Poutine est aussi revenu sur la question du chemin de fer, plaçant cette question stratégique pour l'Arménie et pour le projet de carrefour de la paix de Nicole Pachinian sur un terrain économique et non politique. Je cite « L'investissement dans une telle infrastructure dépend du volume du trafic. S'il y a du trafic, il y aura des investissements, les nôtres comme ceux des autres. S'il n'y a pas de trafic, il n'y aura pas d'investissement, pas de développement. Si Dieu le veut, une fois la situation liée aux affaires militaires et à la guerre terminée, en parlant de l'Ukraine, les choses évolueront peut-être différemment, la frontière avec la Turquie s'ouvrira dans d'autres directions et le trafic des marchandises pourrait se développer. Mais si tel est le cas, n'importe qui pourra réaliser ses investissements, y compris la Russie. Et de renchérir sur la présence militaire de la Russie en Arménie avec la base de Gyumri. Cela s'applique tout particulièrement à la base. Si l'Arménie estime qu'une base militaire russe est inutile, nous partirons demain. L'Arménie est-elle prête à cela ? Bien sûr, nous n'imposons rien à personne, et si le peuple arménien souhaite une présence militaire russe sur place, nous resterons, nous travaillerons et nous coopérons avec l'Arménie, a conclu Poutine, alors que tout le monde sait que si la base militaire russe s'en va et qu'elle n'est pas remplacée par une force occidentale, l'Azerbaïdjan et la Turquie attaqueront immédiatement l'Arménie pour prendre par exemple le contrôle du Sunik, voire de toute l'Arménie. Ce n'est pas l'avis de Nicole Pachinian qui a répondu à Poutine hier lors d'un point presse. Pour le premier ministre arménien, maintenant que la paix est établie avec l'Azerbaïdjan et que la frontière avec la Turquie va être réouverte, nous ne considérons pas la présence de la base militaire russe comme une nécessité vitale. Si la Russie décide de retirer sa base militaire du territoire de la République d'Arménie, nous ne nous y opposerons pas. On le voit, pour le moment c'est un jeu de poker menteur. Poutine attend une demande officielle de l'Arménie, qui lui répond qu'elle attend une demande officielle de la Russie. Fin de ce journal de la semaine qui reprend un bouquet des informations des journaux quotidiens de Hype FM.

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0: Pouvez-vous nous expliquer quel était le but de la manifestation organisée devant l'Hôtel de Ville de Paris et comment avez-vous appris, comment avez-vous collaboré avec la mairie de Paris pour cette manifestation?
2: C'est un projet que nous avons mis en place avec la mairie de Paris depuis plusieurs mois, avec la volonté effectivement d'inscrire sur le parvis de l'Hôtel de Ville les visages des 19 otages arméniens détenus en Azerbaïdjan. Évidemment, la mairie de Paris, qui a toujours été supporter de la cause de l'Artsakh et qui s'est mobilisée en permanence pour la libération des prisonniers arméniens, a accepté naturellement, en rappelant que la ville de Paris a fait citoyen d'honneur le peuple de l'Artsakh, a voté des résolutions en faveur de l'indépendance de la République de l'Artsakh, s'est mobilisée à l'unanimité demander la libération des prisonniers arméniens détenus dans les prisons de Bakou. Et donc cette manifestation s'inscrivait dans le droit fil, je dirais, de la mobilisation de la ville de Paris en faveur de l'Artsakh. Il se trouve que la veille, donc l'exposition a commencé le lundi 31 et s'est achevée hier. Et donc nous souhaitions organiser cet événement le mercredi au milieu. Et surtout parce que c'est le 2 septembre, la date effectivement qui marque l'indépendance de la République du Haut-Karabakh. Et la veille, donc ça n'a évidemment pas échappé à l'Azerbaïdjan. Et la veille, le Quai d'Orsay a exprimé au maire de Paris ses vives inquiétudes parce que des Français seraient menacés de mort en Azerbaïdjan, des Français risqueraient leur vie en Azerbaïdjan si l'événement était maintenu avec la présence de des représentants de la mairie de Paris. Donc, dans ce contexte-là, le maire de Paris a souhaité se mettre en retrait de cette manifestation sans pour autant retirer les portraits, sans pour autant nous demander de renoncer nous-mêmes à cette manifestation. Donc elle a eu lieu, évidemment. Nous regrettons effectivement que on soit sensible, que le Quai d'Orsay soit sensible aux menaces de l'Azerbaïdjan, au chantage de l'Azerbaïdjan. Nous comprenons que la France, ayant deux prisonniers en Azerbaïdjan, des négociations sont en cours et que le Quai d'Orsay puisse être sensible aux demandes de l'Azerbaïdjan avec lesquelles il discute pour la libération des otages, en tout état de cause. Donc nous, on a regretté cette situation. Nous avons compris effectivement la réaction du maire de Paris qui, à la demande du ministre des Affaires étrangères qui est en négociation pour la libération des deux prisonniers français, a demandé sa mise en retrait, et ça, on peut le comprendre. Ce qui est important, c'est que la manifestation ait lieu, c'est que nous étions présents, c'est que nous avons marqué cet événement et que nous sommes fidèles à nos engagements en faveur de la libération des otages. Et nous continuerons.
0: Arat Ohanian, quand vous avez appris la nouvelle, quelle a été votre réaction?
1: J'ai été choqué. J'ai été choqué parce que on a été averti juste quelques heures avant, la veille au soir, que l'inauguration allait être annulée, alors que nous travaillons quand même dessus depuis plus de 2 mois. Je rappelle quand même que cet événement résulte d'une décision, d'un vote à l'unanimité du Conseil de Paris, et que la mairie de Paris finalement n'a fait qu'appliquer ce que le Conseil de Paris avait décidé à l'unanimité, que cette question des prisonniers, des otages arméniens et de leur libération est un principe qui est largement acquis dans notre démocratie, puisque le Sénat a voté quasiment à l'unanimité, moins une voix, pour leur libération, l'Assemblée nationale de la même manière, le Parlement européen de la même manière. Donc il s'agit d'une cause largement reconnue et défendue par l'ensemble de la République. Alors le fait qu'il y ait cette exposition, d'ailleurs qui n'était pas une exposition extraordinaire, mais un rappel pour mémoire de la situation scandaleuse, honteuse de ces 20 otages arméniens, le fait que ça ait lieu sur le parvis de Notre-Dame était quand même bon. Le parvis n'était pas rempli non plus des affiches le parvis de l'Hôtel de Ville de Paris. C'était quand même une belle exposition, mais on a été vraiment désarçonné et surpris et même choqué, enfin moi en tout cas, de cette décision de suspendre, d'annuler la présence des représentants de la mairie à cette inauguration, ce qui est quand même un signe extrêmement négatif. Alors, que malheureusement peut-être la mairie de Paris n'a pas la main sur la diplomatie française, qu'apparemment a été confrontée à des pressions extrêmement fortes, que le maire peut-être n'a pas été en position de pouvoir résister à ces pressions, mais c'est un précédent qui est extrêmement dommageable, parce que ça donne l'impression aux autorités dictatoriales azerbaïdjanaises qu'il suffit qu'elles exercent un chantage, qu'il suffit qu'elles menacent pour obtenir satisfaction et pour décider de ce qui peut se dire ou de ce qui peut se montrer dans la ville de Paris. Donc il y a vraiment un problème, et j'espère qu'on va le régler très vite avec le maire de Paris, qui a par ailleurs, vous le savez, moi je l'ai soutenu, on l'a soutenu, nous avons de bonnes relations avec lui, nous avons d'excellentes relations également avec Audrey Pulvar, mais il y a eu effectivement dans cette affaire une dimension de réseau d'État. Et on a plié à cette raison d'État, et nous, en tout cas, on peut comprendre, bien sûr, s'il y a eu des menaces que sur la vie de citoyens français qu'il faille en tenir compte, mais on ne peut pas céder au chantage. On ne peut pas céder au chantage. Maintenant qu'on a cédé au chantage, il faut qu'on prenne des mesures pour réparer cette situation et pour réaffirmer le combat, qui est un combat de principe, pour la libération des 19 des 20 otages arméniens.
0: Vous étiez présent aussi. Quelle a été votre réaction?
3: Oui, je vous remercie. Vous savez, cela a été dit parfaitement et je me souscris pleinement au dire des deux coprésidents, Mourad Papazian et Ratoranian. Mais si vous me permettez, je vais un peu ouvrir et élargir la réponse. Je pense avant tout à nos otages, à nos prisonniers. Parce que imaginez cet État qui arrive par chantage, par cette... par ces moyens de menaces, intimider, faire des intimidations sur le sol français. Imaginez l'état, la situation de nos otages dans les prisons où ils se trouvent. Où ils se trouvent depuis, pour certains, 3 ans, d'autres, 5 ans, plus de 5 ans. Et je voudrais, honnêtement saluer l'extraordinaire courage dont ils font preuve depuis qu'ils sont incarcérés. Et je voudrais, là, profiter aussi de cette occasion que vous me donnez pour dire que il faut jamais, jamais que nous oublions que ces personnes sont incarcérées, détenues en Azerbaïdjan tout simplement parce qu'ils sont, ils ont incarné la République d'Artsakh, une réalité. Et pour certains, ils s'y trouvent parce qu'ils se sont rendus bénévolement, volontairement aux autorités azerbaïdjanaises pour permettre l'évacuation en sécurité de la population civile azerbaïdjanaise. Parce que les Azerbaïdjanais, en 2023, avaient menacé de fermer définitivement la seule voie, le couloir de la Chine, ne pas laisser la population arménienne, donc prendre otage cette population arménienne civile. Et certains de mes compatriotes, à commencer par David Babayan, par exemple, ministre des Affaires étrangères avec qui j'ai eu l'extrême privilège de travailler, s'est rendu à Chouchi, entre autres. Pour permettre l'évacuation de ces civils. Donc pour moi, ce sont des héros. Ils ont un extraordinaire sens à la fois de courage, mais de responsabilité. Et la seule chose que je voudrais, c'est que nous essayons, nous aussi, ici, là-bas, à Yerevan, à Moscou, à Paris aussi, d'avoir à peu près le même courage et la même responsabilité.
0: Mourad Papazian, avez-vous demandé des explications à la mairie de Paris?
2: Oui, bien sûr, nous sommes en contact permanent, évidemment, avec les services de la mairie de Paris, bien sûr. Nous avons demandé des explications, l'explication que je vous ai donnée en préambule. Une négociation est en cours pour la libération des prisonniers français et le Quai d'Orsay a demandé à la mairie de Paris qu'elle ne complique pas ces négociations avec sa présence sur place. En réalité, comme l'a dit Ratoranian, c'est un ignoble chantage. C'est-à-dire que l'Azerbaïdjan menace la vie de ressortissants français en Azerbaïdjan si un quelconque caractère officiel était donné à cet événement du 2 septembre. Donc c'est un odieux chantage, ça montre quel est le visage de l'Azerbaïdjan, ça montre effectivement que c'est une dictature, ça montre que c'est un État qui est odieux, horrible, et c'est ce qu'il faut montrer en fait à l'opinion publique, c'est-à-dire que cet épisode finalement, quelles sont les leçons qu'on doit tirer de cet épisode? C'est qu'il y a des États qui font chanter d'autres États, qui menacent d'autres États parce qu'ils ont des prisonniers qui sont ressortissants de cet État. Et
0: Mais il s'agit de la France quand même.
2: La nature, oui, bien sûr. Alors, il y a plusieurs manières de réagir face au chantage. C'est premièrement de dire « nous ne céderons jamais au chantage ». Et d'être très ferme sur cette ligne-là et d'entamer un bras de fer, ce que visiblement la France n'a pas choisi de faire. Et l'autre manière, c'est effectivement de discuter, de coopérer et de se plier à certaines demandes de la partie adverse. Voilà. Donc, évidemment, on le regrette parce que pour nous, la cause des prisonniers est une cause extrêmement importante. comme l'a souligné Hovhannes Kevorkian, mais nous continuerons parce que ce sujet est un sujet à controverse. Nous continuerons à dialoguer avec la mairie de Paris avec laquelle nous sommes en relation. Des explications sont en cours et nous poursuivrons notre combat, en tout cas en faveur de la libération des otages.
0: Alain Toragnan, quelles sont les futures actions du CCAF dans les semaines à venir?
1: Écoutez, il y a beaucoup de choses qui vont dépendre de la négociation avec la mairie de Paris, des discussions qu'on va avoir avec eux. De notre côté, nous voudrions absolument étendre et prolonger l'événement qui a eu lieu la semaine dernière sur le parvis de l'hôtel de ville. On voudrait essayer de le décliner au niveau parisien, au niveau national aussi, voire au niveau européen. Je crois qu'il faut vraiment se mettre en bataille sur cette affaire qui n'a que trop duré. Ça fait 3 ans. Je ne vais pas revenir sur ce que a dit Hovhannes Kevorkian et Mourad Papazian. Ils ont dit, ça résume parfaitement bien le côté dramatique de ce qui est en train de se produire. Et ça nous interpelle en tant que, non seulement en tant qu'Arméniens, mais en tant qu'être humain et citoyen de la République française et citoyen européen également. Il faut voir que l'Azerbaïdjan est une des pires dictatures au monde. Freedom House, l'année dernière, l'a qualifié de pire des États, avec un classement de 6 sur 100 sur l'échelle, sur la question des droits de l'homme. L'Arménie est à 54, la Géorgie est à 51 sur 100, l'Azerbaïdjan 6 sur 100. C'est le pire des pires. Donc on ne peut pas, il faut, alors qu'on est en train d'essayer de banaliser cet État au niveau européen, qu'il y a des États comme l'Italie, je viens de voir ça aujourd'hui, qui se font des courbettes devant Ilham Aliyev et se disent, comme le dirigeant d'extrême droite italien, Giorgia Meloni, se dit très très fier de sa collaboration avec Ilham Aliyev. On ne peut pas tolérer ça. On nous parle beaucoup, et c'est vrai, des dangers qui existent actuellement en Europe avec d'autres États qu'on qualifie de totalitaires. Mais l'Azerbaïdjan, c'est une caricature d'État totalitaire. Et ce qu'ils ont fait à l'Arménie, c'est un nettoyage ethnique 100 ans après le génocide de 1915. Et les prisonniers qui sont aujourd'hui dans les geôles à Bakou, ce sont des otages. On ne peut pas, si on est républicain, si on est un tant soit peu attaché,

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2: Bonjour et bienvenue à l'émission Au fil des pages qui sera consacrée à un artiste qui a marqué son temps et toutes les époques lui suivirent. Tant sa propre histoire fut mouvementée et ses œuvres ont traversé le temps pour arriver jusqu'à nous. Cette personne se nomme Sayat Nova. Un ouvrage lui a été consacré il y a quelque temps de cela et plus précisément sur ses poèmes. Mais ses poèmes, c'est lui, puisqu'il a consigné toutes ses pensées, sentiments. L'ouvrage s'intitule Sayat Nova, Ode arménienne. La traduction fut réalisée par Elisabeth Mouradian et Serge Venturini et parue aux éditions L'Harmattan. Particularité de l'ouvrage, qu'il soit une édition bilingue, arménien-français. Pour toute personne qui connaisse les deux langues, elles auront le plaisir de lire dans les deux langues et d'en apprécier les graduations d'ailleurs. Une traduction n'est jamais simple, car traduire n'est pas un acte anodin, puisqu'il faut être au plus près de ce que l'auteur a voulu dire, exprimer. Tout est dans la nuance. Il arrive que le mot n'existe pas dans la langue vers laquelle il sera traduit. Et c'est à cet instant que le talent du traducteur entre en scène, afin de coller au plus près du texte originel. Comme le souligne Serge Venturini, la traduction de cette œuvre est un périlleux travail. Traduire cette langue élégante et profonde du XVIIIe siècle est un pari difficile. C'est une lourde tâche qui révèle parfois du pur miracle, celle de vouloir traduire les mystérieux, l'insaisissable. Traduire un poète, c'est tout d'abord l'aimer, puis chercher à comprendre par tous les chemins un esprit, une culture ancienne, une langue riche, aux origines diverses, voire ici plusieurs langues. Traduire est une tentative de serrer le sens au plus près, par fidélité au sens premier, sans volonté consciente d'interprétation, sans vouloir de métamorphoser le texte en quelque chose d'autre que le texte à son origine. Point donc de broderie orientaliste ici, de celles qui ont tant dégradé la poésie arménienne en traduction. Le sens, rien que le sens, fondateur de toute musique. La musique, seule mesure, unique métrique de la poésie. J'ai traduit Sayat Nova comme un frère. Sayat Nova, ode arménienne, comporte 47 odes. Des plus connues comme Kamancha, au moins connu. Vous aurez tout le loisir d'en choisir une et d'imaginer ce que Sayat Nova voulait dire. En effet, certaines de ses poésies sont imagées et il faudra lire entre les lignes afin d'en comprendre le sens. Les 47 poèmes correspondent aux 47 textes écrits en arménien par le poète. Un arménien particulier, celle issue de Tiflis, du dialecte arménien de Tiflis. La musicalité de ses odes, nous écrit Elisabeth Mouradian, est incontestable. Sayat Nova fait entendre ses sentiments en jouant sur la sonorité et la couleur des voyelles, comme on invente une mélodie, composée de très peu de notes, facile à retenir. La musicalité et la spécificité de sa poésie garantissant l'originalité de son œuvre. Sayat Nova avait l'art et la manière de jongler avec les mots et avec les langues de la région. Il n'écrivit pas seulement en arménien, mais aussi en géorgien et en dialecte turc de la région. Ses poèmes étaient le reflet du microcosme social, sociétal de la région. Ses poèmes en arménien étaient composés, la plupart du temps, de 5 strophes, avec des vers de 15 pieds. Ainsi, Sayat Nova était un polyglotte, vivant au sein d'une ville multiethnique que représente Tiflis. Si la date de naissance de 1722 de Sayat Nova, Neharuchun, n'est pas sûre, la famille de sa mère, Sarah, était assujettie à une famille princière géorgienne. Son père Garabet, un Arménien d'Alep, en se mariant avec Sarah, deviendra lui aussi, ainsi que sa descendance, dépendant du bon vouloir de la famille princière. Sayat Nova, qui signifie « chasseur de mélodies », fit des études au monastère de Sanaïn, travailla chez un tisserand, et de 1744 jusqu'en 1759, il entre en tant qu'achour à la cour géorgienne. L'achour, c'est le troubadour. C'est à la suite d'une formation auprès d'un maître pendant plusieurs années et en apprenant le répertoire de celui-ci ainsi que les règles de la musique et de la poésie que l'on devient achour. Les poèmes de Sayat Nova ne s'adressaient pas seulement aux Arméniens. Ses créations étaient destinées à un plus large public, profane ou de connaisseurs. Culture savante, chaque vers compose un élément entier, puisqu'il fallait se faire comprendre de tous et donner l'impression que le vers prononcé puisse devenir un dicton universel. Populaire, Sayat Nova interpréta donc ses œuvres devant la cour royale géorgienne, cour dans laquelle il tomba amoureux de la sœur du roi. Aucune preuve ne l'atteste, mais il semblerait que c'est cette histoire d'amour qui l'a fait chasser de la cour royale géorgienne. À partir de 1760, il devient curé, puisque marié. Ce n'est qu'à la mort de Marmar, sa femme, qu'il entra dans les ordres réguliers à Sanaïn, contre son gré. Sayat Nova chanta donc l'amour dans toute la région caucasienne et persane. Il chanta l'amour sur toutes ses formes, de l'adoration à l'éloge de la beauté féminine, en passant par la séparation, la mort, la rencontre. C'est une thématique très prisée des achours. Il mettait en relief la qualité physique, morale et spirituelle de l'être aimé. Dérivé de l'arabe, emprunté par les Perses, achour est un terme gravitant autour d'amour, amant, amoureux. Accompagné par son fidèle Kamancha, pour lequel il lui avait dédié un chant, Sayat Nova était un poète de lyrique moderne et qui, à l'instar des autres achours, signait par son nom au sein même du poème, à l'image de Nazani. Et voici un extrait. 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Parak mechkit tirman shalan namane oske kamarin. Khalam tserin che garknum mat chinarsir nahar karin. Hip nastum ispupi khushis hip garkum ishares nazani. Hisem sayat novasim chim vur avsi vra imanam. Atshab michit inch is ganum sardet me khapar imanam. Tung grag hakatsit grag vur me gragin timanam. Hntu kharam karu vrem tsatskil is marmash nazani. Je le chanterai, même en perçant ton visage, lune et soleil. Un simple maintien enroulé sur ta taille fine, ceinture d'or. Ébloui, le peintre ne peut garder plus longtemps son pinceau. Assise, oiseau à plumes d'or, debout, jument feu, nazani. Je ne suis plus ce Sayat Nova pour partir sur le sable. Enfin, quant à nous, que souhaites-tu? Dis-moi, que dit ton cœur? Tu es le feu, vêtu de feu, à quel feu résisterai-je? Et la mousseline cache ta robe peinte, venue des Indes, nazani. Je vous rappelle le titre, Sayat Nova, Ode arménienne. Traduction faite par Elisabeth Mouradian et Serge Venturini, paru aux éditions L'Harmattan. À bientôt.

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1: Aujourd'hui, suite des événements de l'année 2010, c'est la 128e émission. Bonjour à toutes, bonjour à tous. On va commencer cette émission par un sujet qui va dénoter par rapport aux contenus habituels qui sont plutôt à caractère politique. On va parler des sœurs Kardashian. Mais finalement, la politique ne sera pas si loin, vous pourrez le constater à l'écoute de quelques extraits de cet article concernant leur relation avec l'Arménie et les Arméniens. Il est écrit par Armine Adjamian et Marc Paboudjian dans le journal France-Arménie du mois de juillet 2010. Le titre en est « Sexe, bijoux et tradition, les sœurs Kardashian lancent leur ligne ». Très sexy, très arménien et surtout très avisé en affaires, le trio au charme redoutable se lance dans le marché du luxe, puisant dans les trésors de l'art arménien. Difficile de ne pas les remarquer. Sulfureuses et débordantes d'imagination pour exhiber leur charme dans les magazines et sur le net, Kim, Chloé et Kourtney Kardashian se lancent à présent toutes les trois dans les affaires. Réunies pour lancer une ligne de bijoux dont elles ont fait la promotion avec leur mère Kris Jenner, le trio transforme une fois de plus tout ce qu'ils touchent en or. Après la chaîne de magasins, voici désormais la collection Kardashian By Virgin Saints plus Angel, une ligne de bijoux inspirée de motifs arméniens. Évoquant leur attache pour leurs origines, les sœurs Kardashian n'ont pas hésité à rendre un hommage appuyé aux victimes du génocide de 1915 ainsi qu'à leurs descendants le jour du lancement de la ligne. Kourtney, Chloé et moi, nous souhaitions dire l'importance que revêt pour nous la journée du 24 avril, date de commémoration du génocide des Arméniens. Nous avons voulu faire quelque chose de spécial en hommage à ceux qui y ont péri et nous espérons que par la célébration de cette belle collection qui a été inspirée par notre patrimoine arménien, nous y parviendrons. En outre, les sœurs Kardashian ne se seraient pas contentées d'apposer leur nom derrière un produit. Selon Chloé, elles auraient toutes les trois travaillé très dur sur ce projet et pour un résultat dont elles se déclarent absolument ravies. Le design, explique Chloé Kardashian, a été inspiré du patrimoine arménien et il y a une forte symbolique derrière chaque pièce. Parmi les motifs de la collection, l'incontournable croix arménienne, mais aussi le symbole de l'éternité ainsi que la couronne des rois arméniens. Kim est fière de ses racines et ne manque pas une occasion de le dire. Je fais partie de la quatrième génération d'Arméniens. Je suis né et j'ai grandi ici, à Los Angeles. Mes grands-parents du côté de mon père sont venus d'Arménie juste avant le génocide. Ma mère est anglaise, mais j'ai été élevé avec une énorme influence arménienne. J'ai toujours entendu parler de l'Arménie. On mangeait des plats arméniens et on célébrait les fêtes arméniennes. Kim Kardashian affirme avoir un fan club important en Arménie et y jouirait d'une grande popularité. Ce qui la rend très heureuse. Mon père, Robert Kardashian, qui fut l'avocat d'O.J. Simpson, aurait été très fier que nous nous penchions sur les trésors du patrimoine arménien. Il nous exhortait sans cesse de ne jamais enlever le yan de notre nom de famille, comme le font souvent les Arméniens venant aux États-Unis. Il était très lié à ses origines et son plus grand regret était de ne pas avoir pu nous envoyer à l'école arménienne. Je partage avec lui cette fierté et ce bonheur d'être arménienne, d'où cette grande proximité que je sens à l'égard de mes fans arméniens. Arménie, Abkhazie, Ossétie du Sud. En consolidant sa présence militaire dans ces trois bastions, la Russie verrouille sa chasse gardée du Sud-Caucase. Et tellement bien que même l'Azerbaïdjan pourrait bien recevoir une batterie de missiles S-300 de Moscou. Voici l'analyse de la situation faite par Valoujian Mardikian, auteur des articles suivants, sauf comme toujours avis contraire. Les visites d'État entre l'Arménie et la Russie sont devenues des moments clés dans la vie politique de ces deux pays depuis leur accession à l'indépendance. Mais la venue de Dmitri Medvedev en Arménie revêtira cette fois-ci une signification toute particulière. En jeu, la signature de l'accord sur l'extension jusqu'en 2044, soit 24 années supplémentaires, du pacte de défense arméno-russe signé le 16 mars 1995. Dans sa version amendée, l'accord prévoit que les troupes russes ne se contenteront plus de défendre les intérêts de la Fédération de Russie, mais qu'elles assureront également la sécurité de la République d'Arménie conjointement avec les unités de l'armée arménienne et devront fournir à leur allié régional des armements modernes et du matériel militaire spécial. Lesquels ? On n'en saura pas davantage à la lecture de l'interview exclusive accordée à Radio Liberté par le ministre arménien de la Défense, Seran Ohanian, qui a rappelé la prééminence du secret militaire sur cette question. En revanche, il a confirmé le projet du gouvernement arménien d'acquérir des armes à longue portée à guidage de précision que l'armée pourrait utiliser en cas de conflit avec des voisins. On ignore toutefois si la volonté d'Erevan de se doter de ces armes plus sophistiquées est liée ou non à la version amendée du pacte de défense arméno-russe. La signature de ce nouveau pacte s'inscrit dans le prolongement de l'annonce en juillet dernier par Moscou et Erevan, après des entretiens entre deux hauts responsables de la sécurité, du projet des deux pays de donner un sérieux coup de pouce à la coopération entre leurs industries de défense. Le 10 août dernier, Arthur Baghdassarian, le secrétaire national du Conseil de sécurité, soulignait que les accords conclus durant ces pourparlers envisageaient, entre autres, la création d'entreprises de défense commune russo-arménienne. Alors, pourquoi ne pas avoir attendu 2020 l'expiration du mandat de la base militaire russe de Gyumri pour prolonger le pacte de 24 ans supplémentaires ? Galoust Saakian, le président du groupe parlementaire républicain de la majorité, pense que l'initiative est motivée par des raisons essentiellement économiques. Il cite en particulier l'intention de Moscou de financer en partie la construction de la future centrale nucléaire arménienne et de participer à la réalisation du projet de ligne ferroviaire Iran-Arménie. Autrement dit, deux ouvrages qui devraient voir le jour dans une dizaine d'années et fonctionner durant 10 à 15 années supplémentaires. L'horizon ne serait pas loin d'être dégagé s'il n'y avait pas certaines rumeurs insistantes depuis la fin juillet concernant la possible vente par la Russie de missiles S-300 à l'Azerbaïdjan. Et le malaise s'installe d'autant plus côté arménien que Bakou et Moscou continuent de laisser planer le doute sur la possible conclusion d'un accord. À ceux qui clament que la sécurité de l'Arménie sort renforcée de la signature du nouveau pacte de défense arméno-russe, répliquent ceux qui, au contraire, considèrent que Moscou fragiliserait la position de la partie arménienne sur le Karabakh en vendant des missiles S-300 à Bakou. Sergueï Lavrov, le ministre russe des Affaires étrangères, a essayé de rassurer son monde en rappelant que les missiles S-300 étaient des engins à vocation défensive et en affirmant que Moscou ne procéderait pas à des livraisons d'armes susceptibles de déstabiliser l'équilibre de la région, car toute entreprise militaire aurait des conséquences catastrophiques. Seran Ohanian, le ministre arménien de la Défense, s'est lui aussi voulu rassurant en soulignant que la vente de missiles S-300 à Bakou ne saurait influer sur le rapport de force entre Arméniens et Azéris, car Yerevan sait comment faire pour réduire l'efficacité de ses engins. Au-delà de la question de savoir ce que l'Azerbaïdjan ferait d'un arrivage de S-300, on peut se demander si la Russie, en armant Yerevan et Bakou, ne cherche pas avant tout à maintenir un équilibre entre Arméniens et Azéris. L'objectif serait double, garder le contrôle sur le conflit du Karabakh et prévenir tout mouvement de bascule de Bakou vers un Occident sur lequel Tbilissi a déjà misé l'essentiel de ses cartes. Un scénario d'autant moins à exclure que Moscou est prêt à tout pour conserver sa mainmise sur le Sud-Caucase qu'il considère comme sa chasse gardée. Voici encore un geste qui pourrait s'assimiler à de la bonne volonté de la part d'Ankara envers la communauté arménienne de Turquie et l'Arménie voisine. Mais est-ce vraiment le cas ? 3 ans après sa réouverture, l'église d'Artamal serait le théâtre d'un office religieux arménien le 19 septembre prochain. Etchmiadzin enverra deux hauts dignitaires. Les autorités arméniennes réservent leur réponse, mais la classe politique à Yerevan demeure globalement hostile à une participation arménienne vue comme une caution à un show organisé par Ankara pour abuser la communauté internationale. Nous pensons que si l'on nous donne une occasion de chérir un lieu saint qui a vécu durant des siècles, mais qui est vidé aujourd'hui de ses fidèles pour certaines raisons, nous devons, par notre participation, utiliser cette journée en vue de revendiquer nos droits et notre propriété sur ce lieu saint. À 40 jours de la célébration, le 19 septembre prochain, d'un office arménien à l'église d'Artamar, Etchmiadzin a choisi de répondre positivement à l'appel du pied des autorités d'Ankara. À la demande de Mgr Aram Ateshian, l'archevêque qui assure l'intérim du patriarche Mesrop Moutafian à Istanbul, qui célébrera la messe, Etchmiadzin a décidé d'envoyer deux représentants, un évêque et un autre ecclésiastique de haut rang dont l'identité n'a pas été communiquée, à cette cérémonie. Le Saint-Siège arménien, qui considère le geste de la Turquie, l'ouverture au culte d'une journée par an, positif mais insuffisant, espère qu'à terme, l'église d'Artamal sera restituée à la communauté arménienne de Turquie. Pour Mgr Aram Ateshian, cette église est très importante pour les Arméniens, non seulement en Turquie, mais dans le monde entier. Pendant des décennies, nous ne pouvions y célébrer de messes ou d'offices religieux, car le gouvernement turc l'interdisait. Certes, le symbole de la réouverture au culte de l'église d'Artamal, située sur les bords du lac de Van, en plein cœur de l'Arménie historique, n'échappera à personne. Reste à savoir si une participation arménienne à cette cérémonie, présentée par les autorités d'Ankara comme un geste de bonne volonté en direction des Arméniens et la preuve de leur engagement en matière de tolérance, ne serait pas profitable d'abord et avant tout à la Turquie, désireuse de soigner son image auprès de la communauté internationale. C'est sans doute cette interrogation qui explique l'hésitation du gouvernement arménien à envoyer lui aussi des représentants à Artamal le 19 septembre prochain. La classe politique, en revanche, est franchement hostile à une participation arménienne, et jusque dans les allées du pouvoir. Le 10 août dernier, soit au lendemain de l'annonce de la décision d'Etchmiadzin, Edouard Chamarzanov, le porte-parole du Parti républicain de la majorité, déclarait que la décision de la Turquie de rouvrir l'église d'Artamal au culte pour une journée était une provocation destinée à tromper la communauté internationale. Une fois de plus, au lieu de prendre une initiative sérieuse, la Turquie met en scène une parodie de show. Je ne pense pas que l'on puisse promouvoir la tolérance et la solidarité entre les civilisations de cette façon, a-t-il souligné. Du côté de l'opposition, les avis sont tout aussi tranchés. Jiro Manoyan, l'un des principaux dirigeants de la FRA d'Ashak Soutyun, déplore la décision d'Etchmiadzin et presse les Arméniens de boycotter la messe du 19 septembre. Je pense qu'il ne serait pas bon d'aller là-bas pour une journée décidée par la Turquie, et spécialement dans ces conditions de blocus. Je ne veux pas blâmer les fidèles qui veulent s'y rendre, mais ils doivent savoir qu'ils cautionnent d'une certaine manière la provocation turque. Au-delà du débat sur la présence ou le boycott, il est évident que cette réouverture au culte de l'église arménienne d'Artamal tombe à pic pour une Turquie tenue pour responsable des ratés du processus de normalisation avec l'Arménie. Le géopolitologue Ruben Safrastian estime que la Turquie cherche dorénavant à montrer au monde qu'elle tente de normaliser ses relations. En toute probabilité, elle a préparé cet événement dans cette optique. Difficile de lui donner tort. Pour le ministère turc des Affaires étrangères, il serait bon que ce geste contribue au processus de normalisation entre la Turquie et l'Arménie, même s'il faut être réaliste, car la frontière arméno-turque est fermée pour des raisons politiques. Cette nouvelle resurgit de temps en temps, mais pour l'instant, aucune concrétisation visible. Un accord arméno-russe a été conclu sur le nucléaire. Moscou pourrait financer jusqu'à 20% des travaux de construction de la centrale qui succédera à Medzamor. les gouvernements russes et arméniens ont signé le 20 août dernier à Yerevan un accord de coopération technique et financière en vue de la construction d'un nouveau réacteur censé remplacer la centrale nucléaire de Medzamol qui doit cesser de fonctionner dans quelques années. Un réacteur dont Moscou pourrait financer jusqu'à 20% des travaux de construction, dont le coût est estimé entre 5 et 7,2 milliards de dollars, soit entre 3,9 et 5,7 milliards d'euros. Fin 2009, une société arméno-russe était créée en vue de construire la nouvelle centrale nucléaire arménienne, comme l'a indiqué Sergueï Kirienko, le directeur de l'Agence fédérale de l'énergie atomique, Rosatom, avant la signature de l'accord avec le ministre arménien de l'énergie et des ressources naturelles, Armen Movsisyan. Au terme de cet accord, les travaux de ce nouveau réacteur d'une capacité de 1060 MW devraient débuter en 2012. Sur les autres sources de financement, en revanche, pas grand-chose à se mettre sous la dent. Armen Movsisyan s'est contenté de dire qu'on y verrait plus clair lorsque les appels d'offres et le projet auront peut-être attiré des investisseurs des États-Unis, d'Europe ou du Japon. Soit dans 2 ou 3 mois peut-être, a-t-il ajouté. Un certain flou subsiste donc et la réalisation du projet pourrait s'avérer plus longue que prévu. Quelques jours avant la signature de l'accord du 20 août dernier, Yerevan faisait savoir en effet que la cessation d'activité de Medzamol prévue en 2016-2017 pourrait finalement être reportée de quelques années. Ce qui se produira dans les faits puisqu'en 2026, Medzamol est toujours en activité. Finalement, l'ouverture au culte pour la seule messe du 19 septembre dernier de l'église d'Artamar a suscité émotion et polémique. D'un côté, ceux qui retiendront les moments de prière et de joie, de l'autre, les analystes soucieux de saisir les multiples enjeux de cette affaire. France Arménie y assistait, c'est un reportage de Vae Termination. Si l'événement du 19 septembre pose nombre de questions sur l'avenir politique des Arméniens, les minorités en Turquie et les suites des relations euro-turques, il ne faut pas pour autant en occulter le volet économique. Les autorités turques n'ont pas lésiné sur les moyens pour appâter les pèlerins, espérant faire d'une ouverture au culte d'un édifice religieux arménien une opération touristique rentable dans une région qui subit une grave crise économique. Pour le coup, c'est plutôt raté, car les estimations sérieuses, de 1000 à 1500 touristes, sont bien inférieures aux prévisions. L'explication réside sans doute dans le boycott de la partie arménienne, Catholicosa d'Antelias puis d'Echmiadzin, après un revirement suite à la non-installation de la croix, classe politique et milieu de la diaspora. Mais Ankara a annoncé son intention de transférer la région de Van en un véritable paradis pour plusieurs millions de touristes à l'horizon 2020. Il faut donc s'attendre, a priori, à d'autres grands messes. Pour la première fois depuis 1915, un office religieux a eu lieu en l'église Sainte-Croix d'Artamal. Venus d'Istanbul, de diaspora et d'Arménie, plusieurs centaines de personnes ont assisté à cette cérémonie dont l'organisation en ce lieu hautement symbolique se voulait, affirment les sources officielles, un témoignage de la volonté de paix du peuple turc. Signe d'un changement dans les mentalités ou hasard des circonstances, cette messe, dont la date fut déplacée du 12 au 19 septembre en raison de l'organisation dans ce pays du référendum sur les amendements constitutionnels, n'aura pas été l'occasion de l'un de ces shows politico-médiatiques auxquels la Turquie nous avait habitués. Aucun ministre né dignitaire de haut rang ne s'est signalé par sa présence. L'église n'était pas décorée de drapeaux turcs et de portraits de Mustafa Kemal, comme en 2007, lors des festivités qui marquèrent la fin de sa restauration.

butinaise autour de l'église dont l'accès était contrôlé. Elle ne peut accueillir plus d'une cinquantaine de personnes à la fois par des policiers. Ses fidèles ont attendu le début de la cérémonie en récitant des prières, en allumant des cierges sur les encensoirs installés en plein air ou en embrassant la croix, objet de tant de polémiques au cours de ces dernières semaines. Exposée au pied du bâtiment, celle-ci sera fixée sur le dôme d'ici un mois à un mois et demi, assure le père Tatoul, qui estime que le motif avancé par Etchmiadzin pour boycotter la cérémonie est exagéré. Nous n'avons obtenu l'autorisation officielle d'organiser cette messe que voici 10 jours à peine. Si les travaux pour fixer la croix sur le toit avaient commencé à ce moment-là, l'église serait couverte aujourd'hui d'échafaudage. Les autorités turques ont promis d'installer une croix sur le toit de l'église. Elles doivent tenir leur engagement. Mais il faut quand même tenir compte des réalités pratiques. À 11h, diffusé à partir d'un enregistrement par des haut-parleurs, des sons de cloche, parce que l'église, elle, n'en a pas, des sons de cloche donc résonnent pour la première fois depuis 95 ans sur l'île d'Artamar. Prêtres et évêques portant croix, fanions et encensoirs en tête, la procession s'avance entre deux haies de photographes en direction de l'église de la Sainte-Croix. Seuls quelques privilégiés seront autorisés à y pénétrer, l'essentiel des fidèles suivant la messe sur deux écrans géants placés à l'extérieur ou depuis une porte située dans la crypte. Dans les 2 heures qui suivent, immobile malgré la chaleur étouffante, la foule assiste à la cérémonie. Enfin, les musiciens et les danseurs de la troupe Maral d'Arménie, venus saluer la fin de la messe par un spectacle improvisé, clôturent officiellement la journée. Vers 15h, alors que les derniers pèlerins se pressent pour monter sur les embarcations qui les ramènent sur les rives du lac, des masses de touristes venus de toute la région et attirés par la publicité faite autour de l'événement viennent prendre sur l'île la place des fidèles. Sautant d'un groupe à l'autre, l'un d'eux, visiblement ému, répétait dans un anglais approximatif à tous ceux qui voulaient l'entendre « Je suis kurde, ici c'est la terre des Kurdes et des Arméniens, nous voulons que vous reveniez ». Encore un projet qui, s'il avait eu lieu, aurait eu un grand retentissement sur la scène internationale. Gérard Depardieu verrait bien l'Arménie sur grand écran. Début septembre, le célèbre comédien, réalisateur et producteur français s'est rendu en Arménie où il a reçu un prix international de cinéma. Après sa visite au mémorial du génocide, il a évoqué son envie de jouer dans un film sur l'histoire arménienne et le génocide. Malheureusement, ce projet ne verra jamais le jour. C'est un article de Armine Adjamian. Gérard Depardieu en Arménie. L'information est déjà suffisamment exceptionnelle en soi pour faire les titres de l'actualité arménienne. Mais c'est en sa qualité de lauréat du Festival international du film Garod que le célèbre comédien a été honoré par les plus hautes autorités de l'État. Recevant la médaille d'honneur le 4 septembre dernier à l'Assemblée nationale des mains de son président Ovig Abrahamian, Gérard Depardieu a annoncé qu'il envisageait d'organiser un festival de cinéma en Arménie et d'encourager personnellement d'autres acteurs européens à y participer. L'invité de marque s'est également entretenu avec le président Serge Sarkissian, pour qui la participation du comédien français au festival constitue un geste de soutien à la promotion de la culture arménienne. « Nous les Arméniens sommes en général un peuple très émotionnel », a déclaré Serge Sarkissian. « Nous nous considérons comme une nation qui aime la culture et je crois qu'elle est au cœur de notre identité nationale. » Ce à quoi Gérard Depardieu a répondu. « Je suis très fier et reconnaissant d'être en Arménie. Ici, je me sens arménien. Pendant toute ma vie, j'ai connu de nombreux Arméniens en France qui, après le génocide de 1915, ont continué à vivre et à reconstruire leur vie grâce à leur culture et à leur résilience. Je connais beaucoup de membres de la communauté arménienne et leurs enfants. Ils sont réalisateurs et cinéastes comme Henri Verneuil, artistes comme Jean Sem, chanteurs et compositeurs comme Charles Aznavour. » C'est la raison pour laquelle j'ai répondu avec plaisir à l'invitation du Fonds arménien. Durant une conférence de presse donnée le 4 septembre dernier, Gérard Depardieu a expliqué qu'il trouvait le mot « Garod », nostalgie, intéressant et qu'il comprenait pourquoi il revêt une signification particulière pour les Arméniens dont la majorité vit en

0: dehors de l'Arménie. Aujourd'hui, je me suis rendu au mémorial des victimes du génocide et il m'a beaucoup impressionné, a déclaré le comédien avant d'ajouter. Je pense que la Turquie a déjà entamé le processus de reconnaissance du génocide des Arméniens. Là, je ne veux pas parler de politique, mais je sais qu'il y a des pays qui ont placé cette question devant la Turquie. La culture joue un rôle important et c'est elle qui obligera la Turquie à finalement reconnaître le génocide. Le comédien s'est également dit proche de la quatrième génération des Arméniens de France. Je sais que de nombreux Arméniens vivant aujourd'hui en France veulent retrouver leur pays, l'Arménie. Une chose me surprend toujours, ils n'ont oublié ni leur tradition ni leur langue. Et de conclure en point d'orgue par un vœu, celui de faire un film sur une période de l'histoire arménienne avec l'aide de comédiens d'origine arménienne. Bakou recule sur le Karabakh. Dans un revirement de dernière minute, l'Azerbaïdjan a retiré son projet de résolution sur le conflit du Karabakh, invoquant la prochaine mission des médiateurs du groupe de Minsk de l'OSCE dans les territoires adjacents sous contrôle arménien. L'Arménie récuse cette explication, soutenant que ce report est dû à la pression des médiateurs. La résolution, si elle avait été approuvée le 9 septembre dernier par l'Assemblée générale des Nations unies, aurait réaffirmé le droit des Azerbaïdjanais expulsés du Karabakh et de ses territoires adjacents sous contrôle arménien de revenir dans leur foyer. Le texte pressait également l'OSCE d'établir si les parties au conflit se conformaient au droit humanitaire international sur le terrain. S'adressant à l'AG de l'ONU, le représentant permanent de l'Azerbaïdjan auprès des Nations Unies, Akhshin Merdiev, a demandé de reprogrammer l'examen de cette question du Karabakh pour la prochaine session de l'Assemblée, qui devrait débuter à la mi-septembre et s'étaler sur un an. En attendant, le diplomate azéri espère que la nouvelle mission d'évaluation sur le terrain conduite par les coprésidents du groupe de Minsk, Russie, États-Unis et France, débouchera sur un résultat favorable à Bakou. La partie arménienne continue d'installer des personnes venues de l'étranger dans les territoires occupés pour y modifier la situation démographique et y détruire l'héritage culturel de l'Azerbaïdjan, a prétendu Akhshin Merdiev. Si Bakou avait marche arrière, c'est sans doute sous la pression des événements. L'Arménie, tout d'abord, avait indiqué que l'adoption de ce document porterait gravement préjudice aux efforts déployés par la communauté internationale en vue d'accélérer le processus de règlement. Le Karabakh, par la voix de son président, Bako Saakian, avait averti le 2 septembre dernier, soit le jour du 19e anniversaire de la proclamation de la République du Haut-Karabakh, qu'une telle tentative ne pouvait être productive ni pour l'Azerbaïdjan, ni pour le processus de paix. Quant aux médiateurs de l'OSCE qui ont annoncé leur intention de conduire leur mission d'évaluation d'ici à la mi-octobre, ils ont rappelé au terme de leur dernière navette diplomatique que le groupe de Minsk demeurait l'unique cadre pour un règlement pacifique du conflit du Karabakh. Et bien voilà, c'est fini pour aujourd'hui. Si vous avez manqué le début de cette émission, si vous voulez la réécouter, sachez qu'elle sera rediffusée vendredi prochain à 12h15. Si vous écoutez APFM sur Internet, sur l'appli pour smartphone ou bien encore en DAB+, sachez qu'elle sera également rediffusée toujours le vendredi à 18h. 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J'espère donc vous retrouver dimanche prochain toujours sur APFM, la radio arménienne de Paris, 99.5 sur la bande FM, mais aussi en DAB+, ou bien encore sur Internet et l'appli APFM disponible pour vos smartphones, cela à partir de 12h15 pour la suite de notre série d'émissions historiques contemporaines consacrées à l'Arménie. Je vous parlerai de la suite des événements de l'année 2010 et en attendant le plaisir de vous retrouver, je vous souhaite de passer une excellente journée. À très bientôt.
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0: Chers auditrices et auditeurs, grecs, philhellènes et chypriotes, bienvenue à notre émission L'instant grec sur IPFM 99.5 et internet radio-ipfm.com, la radio arménienne que nous remercions pour l'accueil hebdomadaire. Nos émissions visent à promouvoir l'hellénisme dans la langue grecque en Île-de-France via la FM et à l'échelle nationale et internationale via internet et traitent de thèmes culturels, sociétaux et d'actualité dans une ambiance musicale de circonstance. Ce dimanche 6 septembre 2026, nous vous proposons une rediffusion de l'émission Hommage à l'éternel Mikis Theodorakis de septembre 2021, diffusé peu de temps après sa disparition, le 2 septembre 2021. Nous étions alors à 5 années de diffusion des émissions L'Instant Grec. En hommage aux 5 ans de la disparition de Mikis Theodorakis, citons une autre émission culte à 3 voix, diffusée le 5 octobre 2025, à l'occasion de l'année 2025, décrétée année Mikis Theodorakis. En relation avec une belle exposition qui s'est tenue à la Galerie d'Esmos ayant pour titre « À votre santé, Mikis ». Bien entendu, pendant les presque 10 années de diffusion de nos émissions, Mikis était présent de nombreuses fois. Toute son œuvre a quasiment été écoutée. Pour notre plus grand plaisir, nous évoquerons également la mémoire du terrible pogrom des 6 et 7 septembre 1955, la nuit de terreur de Constantinople, appelée les Septembriana.

Mikis Theodorakis, légende de la Grèce moderne, compositeur prolifique, combattant, éternel opposant, incarnant la lutte antifasciste, qui n'a cessé de mêler son œuvre à ses prises de position politique. La création artistique de Mikis est un parcours qui s'étend des premières mélodies, ses cantates liturgiques, à la musique de chambre, de la Sinfonietta des années 40 à la suite numéro 1 pour piano et orchestre, des compositions de la période parisienne aux mélodies des années 60, de l'oratorio Canto General à la symphonie numéro 4, des rhapsodies pour guitare et violoncelle aux opéras, concertos, ballets, requiem, tragédies et musique de film. Une collaboration qui a produit deux chefs-d'œuvre, Costa Gavras, Mikis Theodorakis, Zita, le film Z qui signifie « Zi, il vit » et Katastasi Poliorkias, État de siège.

En 5 ans de diffusion de notre émission L'Instant Grec, nous avons pu apprécier de nombreux morceaux de Mikis Theodorakis proposés selon les thèmes évoqués. Le maître a excellé dans la mise en musique de la poésie des plus grands poètes grecs et étrangers, tels Yannis Ritsos, Odysseas Elitis, Yorgos Seferis et Iakovos Kambanelis, Manos Eleftheriou, Nikos Gatsos, Kostas Varnalis, pour ne citer que parmi les poètes grecs. Ας ακούσουμε τώρα τις περίφημες φωνές, την Μαρία Φαραντούρη, τον Γρηγόρη Μπιθικότσι, την Άννα Μουσχουρή. Φύγαμε υπέροχοι.

Theodorakis, l'éternel révolté, compose sa vie entre combats politiques, exil et génie musical, trésor du patrimoine grec. Figure saillante de l'histoire grecque du XXe siècle, de la résistance contre toute forme d'oppression, l'homme passionné qu'il est s'affirmera pendant des années avec ferveur pour la défense des libertés, réchappant plusieurs fois à la mort. La Seconde Guerre mondiale, la guerre civile, puis 1967, le coup d'état militaire, jusqu'en 1974, fin de la dictature des colonels, la liberté retrouvée, Mikis exulte avec le peuple grec.

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1: Bonjour et bienvenue pour ce journal de la semaine de IBFM.
2: Une semaine marquée par un véritable scandale, n'ayons pas peur des mots, celui d'une diplomatie française qui cède devant une dictature. En effet, la manifestation prévue de longue date par la mairie de Paris affichant les portraits des 19 otages arméniens, anciens dirigeants de l'Artsakh détenus à Bakou, au terme d'un procès stalinien, a été annulée au dernier moment par la mairie de Paris et son maire Emmanuel Grégoire, suite à des menaces très graves portant sur la sécurité des citoyens français en Azerbaïdjan. Des menaces provenant de l'ambassade d'Azerbaïdjan en France et transmises au maire de Paris, au plus haut niveau de la diplomatie française, à savoir le ministre des Affaires étrangères, Jean-Noël Barrot. Alors les deux panneaux à trois faces portant les photos en noir et blanc des 19 otages de Bakou étaient bien là, sur le parvis de l'hôtel de ville, mais plus de pupitres, plus de micros, plus de barrières et au surtout, plus aucun représentant de la ville de Paris, alors que près de 300 personnes se sont retrouvées devant l'hôtel de ville à 10h ce 2 septembre. Car le CCAF, lui, a décidé de maintenir cette manifestation, même sans autorisation, et de marquer ainsi son soutien aux otages arméniens tout en dénonçant la lâcheté de la diplomatie française. Outre les coprésidents du CCAF, étaient présents hier Ovanès Kevorkian, représentant de l'Artsakh en France, Jonathan Arfi, président du CRIF, Philippe Meyer, vice-président du CRIF, Marcel Kabanda, représentant des rescapés du génocide des Tutsis du Rwanda, ainsi que des élus, Xavier Bertrand, président du Conseil régional des Hauts-de-France, des députés dont Constance Le Grip et Emmanuel Mandon, des élus municipaux comme Josiane Gaude, adjointe au maire du 7e arrondissement, Stéphane Esposito, adjoint au maire d'Alfortville, ou Fabienne Liadze, à Issy-les-Moulineaux. René Rouquet est également présent, parmi les personnalités qui avaient fait le déplacement. Et bien sûr, une communauté arménienne mobilisée. Arat Oranian et Mourad Papazian ont d'abord pris la parole avec l'aide d'un simple porte-voix. Arat Oranian, qui a d'abord remercié le Conseil de Paris pour avoir voté l'installation de ses portraits, avant de rappeler la parodie de justice qui s'est déroulée à Bakou et la longue suite de crimes commis par l'Azerbaïdjan à l'égard de la population arménienne d'Artsakh, se terminant par la guerre des 44 jours et le nettoyage ethnique de l'Artsakh. Des crimes contre l'humanité dont, je cite Arat Oranian, l'impunité jusqu'à aujourd'hui a fortifié l'arrogance pan-turque et l'a encouragé à privilégier une solution finale contre l'Artsakh plutôt que d'accepter celle de la légalité internationale préconisée par le groupe de Minsk de l'OSCE, coprésidé par la France, la Russie et les États-Unis. Ce groupe dissous l'an dernier proposait, rappelons-le, une paix construite autour de trois principes, le non-recours à la force et à la menace, le droit à l'autodétermination et le respect de l'intégrité territoriale. Arat Oranian, qui dénonce aussi la pression politique que représentent les otages arméniens et français emprisonnés à Bakou, je cite « Ces hommes représentent en effet une des balles du pistolet que Bakou maintient sur la tempe des autorités arméniennes pour obtenir toujours plus de concessions. Leur détention constitue un moyen de pression permanent, un instrument de chantage, comme le sont aussi pour le gouvernement français les cas de Martin Rayan et d'Anas Deraz, arbitrairement incarcérés à Bakou, car citoyens d'un pays jugé par trop favorable à l'Arménie. » Ainsi procède M. Ilham Aliyev, qui avait également voulu punir les positions de Paris en faveur de l'Artsakh en tentant de polluer les Jeux Olympiques avec une campagne de fake news, comme l'a dénoncé Viginum, l'organisme de lutte contre les ingérences numériques étrangères, conclut Arat Oranian. Mourad Papazian a lui d'abord voulu citer un à un les noms des 19 otages arméniens et réclamer leur libération immédiate et inconditionnelle. Tous ont un nom, tous ont un visage, tous ont une famille. Aucun ne doit être réduit à un dossier diplomatique, à un instrument de pression ou à une monnaie d'échange. Nous voulons leur rendre hommage car ils ont servi leur peuple, défendu sa dignité et porté son aspiration à vivre libre sur sa terre. Ils sont aujourd'hui emprisonnés parce qu'ils ont incarné l'Artsakh. Ils sont des combattants de la liberté. Ils sont pour nous des héros. Leur emprisonnement ne les diminue pas, ils révèlent leur courage et accusent ceux qui prétendent bâtir la paix en enfermant la liberté, a indiqué le coprésident du CCAF, rappelant ensuite toutes les condamnations internationales des crimes commis par l'Azerbaïdjan contre les Arméniens depuis de nombreuses années. Mais jusqu'à présent, les condamnations internationales n'ont presque jamais dépassé le stade des paroles. Des résolutions ont été votées, des communiqués ont été publiés, des préoccupations ont été exprimées. Pendant ce temps, les portes des prisons sont restées fermées. La diplomatie des mots a montré ses limites. Le temps est venu pour la diplomatie des actes, a énoncé avec force Mourad Papazian.
1: À ceux qui nous disent que cette question devrait être réglée après la paix, nous répondons clairement, c'est l'inverse. La libération des prisonniers arméniens est une condition de la paix. Il ne peut y avoir de paix crédible lorsque des hommes restent emprisonnés parce qu'ils ont représenté, défendu ou servi l'Al-Sar. Il ne peut y avoir de confiance lorsque des captifs sont utilisés comme des instruments de pression. Il ne peut y avoir de paix durable si l'on exige des victimes qu'elles se taisent pour ne pas déranger les négociations. La paix n'est pas l'oubli, la paix n'est pas l'impunité, la paix n'est pas l'abandon, la paix exige la justice, la dignité, la liberté, c'est indigné Mourad Papazian. Avant de s'adresser tour à tour à Ilham Aliyev pour exiger la libération des otages, à l'Union Européenne pour stopper le partenariat énergétique avec l'Azerbaïdjan tant que les otages ne sont pas libérés, à la France pour prendre l'initiative d'une coalition européenne pour la libération des prisonniers, de porter au plus haut niveau ce dossier à Bruxelles, au Conseil de l'Europe et aux Nations Unies, et de soutenir des sanctions ciblées si Bakou persiste. Dans sa conclusion, Mourad Papazian a aussi demandé aux autorités arméniennes que le sort des prisonniers soit placé au centre de toute discussion avec Bakou et qu'aucun accord de paix ne soit signé sans leur libération. Puis Xavier Bertrand a pris la parole pour marteler que le voile de l'oubli ne doit pas tomber sur les 19 prisonniers arméniens et de même, le voile de la honte ne doit pas tomber sur un pays qui entretient des liens d'amitié avec l'Arménie. Constance Le Grip, députée des Hauts-de-Seine, a souhaité témoigner en quelques mots de son soutien et de sa solidarité, demandant elle aussi la libération des otages détenus dans des conditions difficiles. Emmanuel Mandon, député de la Loire, a indiqué qu'il n'était pas possible de rester indifférent à cette situation, car l'Al-Sar, où il était souvent allé, était une démocratie. Enfin, Stéphane Esposito, adjoint au maire d'Alfortville, a souligné que la honte et l'oubli n'avaient pas leur place ici, affirmant que la ville d'Alfortville n'abandonnerait jamais ceux qui sont devenus ses amis. L'exposition des portraits des 19 otages arméniens restera en place sur le parvis de l'hôtel de ville jusqu'au 5 septembre inclus, mais ce dossier n'en restera pas là car le CSAF entend bien obtenir des explications sur cette annulation de manifestation qui sonne comme un recul politique, même si eux, en bravant l'interdiction de manifester, ont pu réaffirmer leur soutien aux otages arméniens. Le CCF a publié un communiqué dans lequel il exprime sa profonde indignation après l'annulation à la dernière minute de l'inauguration de l'exposition consacrée aux otages arméniens détenus en Azerbaïdjan qui devait se tenir le 2 septembre à 10h sur le parvis de l'hôtel de ville de Paris. Selon les informations communiquées au CCF, cette décision a été prise en raison de menaces que les autorités azerbaïdjanaises font peser sur des ressortissants français dans un contexte de très forte pression exercée par le Quai d'Orsay. Le CCF mesure naturellement la responsabilité qui incombe aux autorités françaises lorsqu'est en jeu la sécurité de nos compatriotes, mais il ne saurait accepter qu'un régime autoritaire étranger puisse par la menace et le chantage peser sur ceux que des citoyens français et leurs élus ont le droit de dire et de montrer sur le territoire de la République. Le CCF regrette vivement que le gouvernement ait cédé à cette pression exercée par un État régulièrement dénoncé par des organisations internationales de défense des droits de l'homme pour ses violations des libertés fondamentales, la liberté de la presse, les droits de l'opposition et la population arménienne victime d'un nettoyage ethnique. Cette situation porte atteinte à l'image de la diplomatie française ainsi qu'à la juste cause de la libération des otages arméniens exigée par le Conseil de Paris, par l'Assemblée nationale à l'unanimité ainsi que par le Sénat et le Parlement européen. Le CCF réaffirme avec force sa volonté de continuer le combat pour la libération des otages sans laquelle il ne saurait y avoir de paix juste et digne avec l'Azerbaïdjan, conclut le communiqué. La rencontre très attendue entre Nicole Pachignan et Vladimir Poutine mercredi à Bishkek en marge du sommet de l'Organisation de coopération de Shanghai a été, sous couvert d'échanges de mots courtois, très tendue. Et la conférence de presse qu'a donnée Vladimir Poutine, encore plus. Répondant à une question sur ce qu'il fallait retenir de sa rencontre avec Nicole Pachignan, le président russe est revenu sur le conflit d'Al-Sar pour réaffirmer que la perte du territoire arménien était directement liée à Nicole Pachignan et à sa prise de position à Prague, ce que d'ailleurs ce dernier a reconnu il y a quelques jours en présentant son programme au Parlement, tout en indiquant que cette décision avait en fait permis de rendre réellement indépendante l'Arménie. Pour Vladimir Poutine, je cite, « Les dirigeants arméniens, le premier ministre lui-même, ont signé le document correspondant à Prague, reconnaissant que le Karabakh fait partie de l'Azerbaïdjan. Dès lors, notre position sur ce sujet est devenue très ambivalente. Pouvons-nous ou devrions-nous nous immiscer dans les affaires intérieures de l'Azerbaïdjan ? L'Occident a été très actif, vraiment très actif, et personnellement, je ne citerai pas de nom, les pays d'Europe occidentale ont tous affirmé que le Karabakh faisait partie de l'Azerbaïdjan et m'ont assuré qu'ils feraient tout leur possible pour garantir les droits et les intérêts de la population arménienne qui y vit. Je leur ai répondu, vous ne garantirez rien, les gens partiront tout simplement, un point c'est tout. Pourtant, le président Aliyev ne leur fera aucun mal. C'est un homme moderne et intelligent. Il s'efforcera de défendre leurs intérêts sans aucun doute, mais ils ne resteront pas. Et c'est ce qui s'est passé. L'ensemble sous-entend que c'est bien la Russie qui a été à la manœuvre tant durant le blocus de 9 mois que pour faciliter le départ des Arméniens d'Artsar et pour maintenir la pression sur Aliyev pour qu'il n'y ait pas de massacre. C'est ce qu'on appelle le cynisme diplomatique. Mais pour Poutine, toujours aussi cynique, le cours des événements était logique. Mais cette décision des dirigeants arméniens actuels présente peut-être certains avantages, car elle semble clarifier la situation. Nous pouvons tourner la page et aller de l'avant sans conflit, sans autre formalité, en relogeant les populations, en réouvrant les infrastructures, en relançant l'économie, en ouvrant les frontières aux investissements, etc. Il y a en réalité de nombreux avantages, indique Poutine. Circuler, la cause est entendue et il n'y aura pas de retour en arrière grâce à la Russie. Puis il est revenu sur la question de l'adhésion à l'Union européenne, rappelant qu'il était impossible de faire partie de l'Union européenne et de l'Union eurasiatique et que l'Arménie perdait énormément au change, citant le volume d'échange bilatéral avec la Russie sur le premier semestre 2026 à 2,5 milliards de dollars contre un peu plus de 100 millions d'euros pour l'Union européenne. Et Poutine accuse de nouveau Pachinian. Je cite, « Lorsque le Premier ministre a déclaré que nous n'avions ni retiré notre candidature, ni déposé de demande de retrait de l'Union économique eurasienne, j'ai rétorqué, comment est-ce possible? Si une loi a été votée, et une loi a été votée au début du processus d'adhésion à l'Union européenne, cela signifie que vous avez annoncé, d'une manière ou d'une autre, votre retrait de l'Union économique eurasienne. Et puis je vais être franc, il n'y a rien de secret, l'Arménie bénéficie bien sûr d'un traitement de faveur considérable de la part de l'Union économique eurasienne. Je ne parle même pas du prix de l'énergie, je ne me souviens plus du montant exact, 138 dollars je crois, contre 800 euros en Europe. Si j'ai bien compris, pour 1000 mètres cubes. Mais là n'est pas la question. Nous avons un marché ici et des infrastructures sont construites là-bas, avec toutes sortes de privilèges. En tirant parti de ces avantages dans sa collaboration avec nous, le pays cherchera dans une certaine mesure à profiter pleinement des avantages de la coopération avec l'Union économique eurasienne et la Russie, puis à s'en aller. Qu'ils soient honnêtes sur leurs véritables intentions et sur leurs objectifs, indiquait Poutine aux journalistes, indiquant qu'il avait convenu avec Nicole Pachinian de se voir rapidement à Moscou pour entrer dans les détails de ce point. Poutine est aussi revenu sur la question du chemin de fer, plaçant cette question stratégique pour l'Arménie et pour le projet de carrefour de la paix de Nicole Pachinian sur un terrain économique et non politique. Je cite, « L'investissement dans une telle infrastructure dépend du volume du trafic. S'il y a du trafic, il y aura des investissements, les nôtres comme ceux des autres. S'il n'y a pas de trafic, il n'y aura pas d'investissement, pas de développement. Si Dieu le veut, une fois la situation liée aux affaires militaires et à la guerre terminée, en parlant de l'Ukraine, les choses évolueront peut-être différemment, la frontière avec la Turquie s'ouvrira dans d'autres directions et le trafic des marchandises pourrait se développer. Mais si tel est le cas, n'importe qui pourra réaliser ses investissements, y compris la Russie, et de renchérir sur la présence militaire de la Russie en Arménie avec la base de Gyumri. Cela s'applique tout particulièrement à la base. Si l'Arménie estime qu'une base militaire russe est inutile, nous partirons demain. L'Arménie est-elle prête à cela? Bien sûr, nous n'imposons rien à personne, et si le peuple arménien souhaite une présence militaire russe sur place, nous resterons, nous travaillerons, et nous coopérons avec l'Arménie, a conclu Poutine, alors que tout le monde sait que si la base militaire russe s'en va et qu'elle n'est pas remplacée par une force occidentale, l'Azerbaïdjan et la Turquie attaqueront immédiatement l'Arménie pour prendre par exemple le contrôle du Sunik, voire de toute l'Arménie. Ce n'est pas l'avis de Nicole Pachinian qui a répondu à Poutine hier lors d'un point presse. Pour le premier ministre arménien, maintenant que la paix est établie avec l'Azerbaïdjan et que la frontière avec la Turquie va être réouverte, nous ne considérons pas la présence de la base militaire russe comme une nécessité vitale. Si la Russie décide de retirer sa base militaire du territoire de la République d'Arménie, nous ne nous y opposerons pas. On le voit, pour le moment, c'est un jeu de poker menteur. Poutine attend une demande officielle de l'Arménie, qui lui répond qu'elle attend une demande officielle de la Russie. Fin de ce journal de la semaine qui reprend un bouquet des informations des journaux quotidiens de Hype FM.

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1: Bonjour et bienvenue pour ce journal de la semaine de Vibe FM.
2: Une semaine marquée par un véritable scandale, n'ayons pas peur des mots, celui d'une diplomatie française qui cède devant une dictature. En effet, la manifestation prévue de longue date par la mairie de Paris affichant les portraits des 19 otages arméniens, anciens dirigeants de l'Artsakh détenus à Bakou, au terme d'un procès stalinien, a été annulée au dernier moment par la mairie de Paris et son maire Emmanuel Grégoire, suite à des menaces très graves portant sur la sécurité des citoyens français en Azerbaïdjan. Des menaces provenant de l'ambassade d'Azerbaïdjan en France et transmises au maire de Paris, au plus haut niveau de la diplomatie française, à savoir le ministre des Affaires étrangères, Jean-Noël Barrot. Alors les deux panneaux à trois faces portant les photos en noir et blanc des 19 otages de Bakou étaient bien là, sur le parvis de l'hôtel de ville, mais plus de pupitres, plus de micros, plus de barrières et au surtout, plus aucun représentant de la ville de Paris, alors que près de 300 personnes se sont retrouvées devant l'hôtel de ville à 10h ce 2 septembre. Car le CCAF, lui, a décidé de maintenir cette manifestation, même sans autorisation, et de marquer ainsi son soutien aux otages arméniens tout en dénonçant la lâcheté de la diplomatie française. Outre les coprésidents du CCAF, étaient présents hier Ovanès Kevorkian, représentant de l'Artsakh en France, Jonathan Arfi, président du CRIF, Philippe Meyer, vice-président du CRIF, Marcel Kabanda, représentant des rescapés du génocide des Tutsis du Rwanda, ainsi que des élus, Xavier Bertrand, président du Conseil régional des Hauts-de-France, des députés dont Constance Le Grip et Emmanuel Mandon, des élus municipaux comme Josiane Gaude, adjointe au maire du 7e arrondissement, Stéphane Esposito, adjoint au maire d'Alfortville, ou Fabienne Liadze, à Issy-les-Moulineaux. René Rouquet est également présent parmi les personnalités qui avaient fait le déplacement. Et bien sûr, une communauté arménienne mobilisée. Arat Oranian et Mourad Papazian ont d'abord pris la parole avec l'aide d'un simple porte-voix. Arat Oranian, qui a d'abord remercié le Conseil de Paris pour avoir voté l'installation de ses portraits, avant de rappeler la parodie de justice qui s'est déroulée à Bakou et la longue suite de crimes commis par l'Azerbaïdjan à l'égard de la population arménienne d'Artsakh, se terminant par la guerre des 44 jours et le nettoyage ethnique de l'Artsakh. Des crimes contre l'humanité dont, je cite Arat Oranian, l'impunité jusqu'à aujourd'hui a fortifié l'arrogance pan-turque et l'a encouragé à privilégier une solution finale contre l'Artsakh plutôt que d'accepter celle de la légalité internationale préconisée par le groupe de Minsk de l'OSCE, co-présidé par la France, la Russie et les États-Unis. Ce groupe dissous l'an dernier proposait, rappelons-le, une paix construite autour de trois principes, le non-recours à la force et à la menace, le droit à l'autodétermination et le respect de l'intégrité territoriale. Arat Oranian, qui dénonce aussi la pression politique que représentent les otages arméniens et français emprisonnés à Bakou, je cite « Ces hommes représentent en effet une des balles du pistolet que Bakou maintient sur la tempe des autorités arméniennes pour obtenir toujours plus de concessions. Leur détention constitue un moyen de pression permanent, un instrument de chantage, comme le sont aussi pour le gouvernement français les cas de Martin Rayan et d'Anas Deraz, arbitrairement incarcérés à Bakou, car citoyens d'un pays jugé par trop favorable à l'Arménie. » Ainsi procède M. Ilham Aliyev, qui avait également voulu punir les positions de Paris en faveur de l'Artsakh en tentant de polluer les Jeux Olympiques avec une campagne de fake news, comme l'a dénoncé Viginum, l'organisme de lutte contre les ingérences numériques étrangères, conclut Arat Oranian. Mourad Papazian a lui d'abord voulu citer un à un les noms des 19 otages arméniens et réclamer leur libération immédiate et inconditionnelle. Tous ont un nom, tous ont un visage, tous ont une famille. Aucun ne doit être réduit à un dossier diplomatique, à un instrument de pression ou à une monnaie d'échange. Nous voulons leur rendre hommage car ils ont servi leur peuple, défendu sa dignité et porté son aspiration à vivre libre sur sa terre. Ils sont aujourd'hui emprisonnés parce qu'ils ont incarné l'Artsakh. Ils sont des combattants de la liberté. Ils sont pour nous des héros. Leur emprisonnement ne les diminue pas, ils révèlent leur courage et accusent ceux qui prétendent bâtir la paix en enfermant la liberté, a indiqué le coprésident du CCAF, rappelant ensuite toutes les condamnations internationales des crimes commis par l'Azerbaïdjan contre les Arméniens depuis de nombreuses années. Mais jusqu'à présent, les condamnations internationales n'ont presque jamais dépassé le stade des paroles. Des résolutions ont été votées, des communiqués ont été publiés, des préoccupations ont été exprimées. Pendant ce temps, les portes des prisons sont restées fermées. La diplomatie des mots a montré ses limites. Le temps est venu pour la diplomatie des actes, a énoncé avec force Mourad Papazian.
1: À ceux qui nous disent que cette question devrait être réglée après la paix, nous répondons clairement, c'est l'inverse. La libération des prisonniers arméniens est une condition de la paix. Il ne peut y avoir de paix crédible lorsque des hommes restent emprisonnés parce qu'ils ont représenté, défendu ou servi l'Al-Sar. Il ne peut y avoir de confiance lorsque des captifs sont utilisés comme des instruments de pression. Il ne peut y avoir de paix durable si l'on exige des victimes qu'elles se taisent pour ne pas déranger les négociations. La paix n'est pas l'oubli, la paix n'est pas l'impunité, la paix n'est pas l'abandon, la paix exige la justice, la dignité, la liberté, c'est indigné Mourad Papazian. Avant de s'adresser tour à tour à Ilham Aliyev pour exiger la libération des otages, à l'Union Européenne pour stopper le partenariat énergétique avec l'Azerbaïdjan tant que les otages ne sont pas libérés, à la France pour prendre l'initiative d'une coalition européenne pour la libération des prisonniers, de porter au plus haut niveau ce dossier à Bruxelles, au Conseil de l'Europe et aux Nations Unies, et de soutenir des sanctions ciblées si Bakou persiste. Dans sa conclusion, Mourad Papazian a aussi demandé aux autorités arméniennes que le sort des prisonniers soit placé au centre de toute discussion avec Bakou et qu'aucun accord de paix ne soit signé sans leur libération. Puis Xavier Bertrand a pris la parole pour marteler que le voile de l'oubli ne doit pas tomber sur les 19 prisonniers arméniens et de même, le voile de la honte ne doit pas tomber sur un pays qui entretient des liens d'amitié avec l'Arménie. Constance Le Grip, députée des Hauts-de-Seine, a souhaité témoigner en quelques mots de son soutien et de sa solidarité, demandant elle aussi la libération des otages détenus dans des conditions difficiles. Emmanuel Mandon, député de la Loire, a indiqué qu'il n'était pas possible de rester indifférent à cette situation, car l'Al-Sar, où il était souvent allé, était une démocratie. Enfin, Stéphane Esposito, adjoint au maire d'Alfortville, a souligné que la honte et l'oubli n'avaient pas leur place ici, affirmant que la ville d'Alfortville n'abandonnerait jamais ceux qui sont devenus ses amis. L'exposition des portraits des 19 otages arméniens restera en place sur le parvis de l'hôtel de ville jusqu'au 5 septembre inclus, mais ce dossier n'en restera pas là car le CSAF entend bien obtenir des explications sur cette annulation de manifestation qui sonne comme un recul politique, même si eux, en bravant l'interdiction de manifester, ont pu réaffirmer leur soutien aux otages arméniens. Le CCF a publié un communiqué dans lequel il exprime sa profonde indignation après l'annulation à la dernière minute de l'inauguration de l'exposition consacrée aux otages arméniens détenus en Azerbaïdjan qui devait se tenir le 2 septembre à 10h sur le parvis de l'hôtel de ville de Paris. Selon les informations communiquées au CCF, cette décision a été prise en raison de menaces que les autorités azerbaïdjanaises font peser sur des ressortissants français dans un contexte de très forte pression exercée par le Quai d'Orsay. Le CCF mesure naturellement la responsabilité qui incombe aux autorités françaises lorsqu'est en jeu la sécurité de nos compatriotes, mais il ne saurait accepter qu'un régime autoritaire étranger puisse, par la menace et le chantage, peser sur ceux que des citoyens français et leurs élus ont le droit de dire et de montrer sur le territoire de la République. Le CCF regrette vivement que le gouvernement ait cédé à cette pression exercée par un État régulièrement dénoncé par des organisations internationales de défense des droits de l'homme pour ses violations des libertés fondamentales, la liberté de la presse, les droits de l'opposition et la population arménienne victime d'un nettoyage ethnique. Cette situation porte atteinte à l'image de la diplomatie française ainsi qu'à la juste cause de la libération des otages arméniens exigée par le Conseil de Paris, par l'Assemblée nationale à l'unanimité ainsi que par le Sénat et le Parlement européen. Le CCF réaffirme avec force sa volonté de continuer le combat pour la libération des otages sans laquelle il ne saurait y avoir de paix juste et digne avec l'Azerbaïdjan, conclut le communiqué. La rencontre très attendue entre Nicole Pachignan et Vladimir Poutine mercredi à Bishkek en marge du sommet de l'Organisation de coopération de Shanghai a été, sous couvert d'échanges de mots courtois, très tendue. Et la conférence de presse qu'a donnée Vladimir Poutine, encore plus. Répondant à une question sur ce qu'il fallait retenir de sa rencontre avec Nicole Pachignan, le président russe est revenu sur le conflit d'Al-Sar pour réaffirmer que la perte du territoire arménien était directement liée à Nicole Pachignan et à sa prise de position à Prague, ce que d'ailleurs ce dernier a reconnu il y a quelques jours en présentant son programme au Parlement, tout en indiquant que cette décision avait en fait permis de rendre réellement indépendante l'Arménie. Pour Vladimir Poutine, je cite, les dirigeants arméniens, le premier ministre lui-même, ont signé le document correspondant à Prague, reconnaissant que le Karabakh fait partie de l'Azerbaïdjan. Dès lors, notre position sur ce sujet est devenue très ambivalente. Pouvons-nous ou devrions-nous nous immiscer dans les affaires intérieures de l'Azerbaïdjan ? L'Occident a été très actif, vraiment très actif, et personnellement, je ne citerai pas de nom, les pays d'Europe occidentale ont tous affirmé que le Karabakh faisait partie de l'Azerbaïdjan et m'ont assuré qu'ils feraient tout leur possible pour garantir les droits et les intérêts de la population arménienne qui y vit. Je leur ai répondu, Vous ne garantirez rien, les gens partiront tout simplement, un point c'est tout. Pourtant le président Aliyev ne leur fera aucun mal, c'est un homme moderne et intelligent, il s'efforcera de défendre leurs intérêts sans aucun doute, mais ils ne resteront pas, et c'est ce qui s'est passé. L'ensemble sous-entend que c'est bien la Russie qui a été à la manœuvre tant durant le blocus de 9 mois que pour faciliter le départ des Arméniens d'Artsakh et pour maintenir la pression sur Aliyev pour qu'il n'y ait pas de massacre. C'est ce qu'on appelle le cynisme diplomatique. Mais pour Poutine, toujours aussi cynique, le cours des événements était logique. Mais cette décision des dirigeants arméniens actuels présente peut-être certains avantages, car elle semble clarifier la situation. Nous pouvons tourner la page et aller de l'avant sans conflit, sans autre formalité, en relogeant les populations, en réouvrant les infrastructures, en relançant l'économie, en ouvrant les frontières aux investissements, etc. Il y a en réalité de nombreux avantages, indique Poutine. Circuler, la cause est entendue et il n'y aura pas de retour en arrière grâce à la Russie. Puis il est revenu sur la question de l'adhésion à l'Union européenne, rappelant qu'il était impossible de faire partie de l'Union européenne et de l'Union eurasiatique et que l'Arménie perdait énormément au change, citant le volume d'échanges bilatéraux avec la Russie sur le premier semestre 2026 à 2,5 milliards de dollars contre un peu plus de 100 millions d'euros pour l'Union européenne. Et Poutine accuse de nouveau Pachinian. Je cite, lorsque le Premier ministre a déclaré que nous n'avions ni retiré notre candidature, ni déposé de demande de retrait de l'Union économique eurasienne, j'ai rétorqué, comment est-ce possible? Si une loi a été votée, et une loi a été votée au début du processus d'adhésion à l'Union européenne, cela signifie que vous avez annoncé, d'une manière ou d'une autre, votre retrait de l'Union économique eurasienne. Et puis je vais être franc, il n'y a rien de secret, l'Arménie bénéficie bien sûr d'un traitement de faveur considérable de la part de l'Union économique eurasienne. Je ne parle même pas du prix de l'énergie, je ne me souviens plus du montant exact, 138 dollars je crois, contre 800 euros en Europe, si j'ai bien compris, pour 1000 mètres cubes. Mais là n'est pas la question, nous avons un marché ici et des infrastructures sont construites là-bas, avec toutes sortes de privilèges. En tirant parti de ces avantages dans sa collaboration avec nous, le pays cherchera dans une certaine mesure à profiter pleinement des avantages de la coopération avec l'Union économique eurasienne et la Russie, puis à s'en aller. Qu'ils soient honnêtes sur leurs véritables intentions et sur leurs objectifs, indiquait Poutine aux journalistes, indiquant qu'il avait convenu avec Nicole Pachinian de se voir rapidement à Moscou pour entrer dans les détails de ce point. Poutine est aussi revenu sur la question du chemin de fer, plaçant cette question stratégique pour l'Arménie et pour le projet de carrefour de la paix de Nicole Pachinian sur un terrain économique et non politique. Je cite, « L'investissement dans une telle infrastructure dépend du volume du trafic. S'il y a du trafic, il y aura des investissements, les nôtres comme ceux des autres. S'il n'y a pas de trafic, il n'y aura pas d'investissement, pas de développement. Si Dieu le veut, une fois la situation liée aux affaires militaires et à la guerre terminée, en parlant de l'Ukraine, les choses évolueront peut-être différemment, la frontière avec la Turquie s'ouvrira dans d'autres directions et le trafic des marchandises pourrait se développer. Mais si tel est le cas, n'importe qui pourra réaliser ses investissements, y compris la Russie. » Et de renchérir sur la présence militaire de la Russie en Arménie avec la base de Gyumri. Cela s'applique tout particulièrement à la base. Si l'Arménie estime qu'une base militaire russe est inutile, nous partirons demain. L'Arménie est-elle prête à cela? Bien sûr, nous n'imposons rien à personne, et si le peuple arménien souhaite une présence militaire russe sur place, nous resterons, nous travaillerons et nous coopérons avec l'Arménie, a conclu Poutine, alors que tout le monde sait que si la base militaire russe s'en va et qu'elle n'est pas remplacée par une force occidentale, l'Azerbaïdjan et la Turquie attaqueront immédiatement l'Arménie pour prendre par exemple le contrôle du Sunik, voire de toute l'Arménie. Ce n'est pas l'avis de Nicole Pachinian qui a répondu à Poutine hier lors d'un point presse. Pour le premier ministre arménien, maintenant que la paix est établie avec l'Azerbaïdjan et que la frontière avec la Turquie va être réouverte, nous ne considérons pas la présence de la base militaire russe comme une nécessité vitale. Si la Russie décide de retirer sa base militaire du territoire de la République d'Arménie, nous ne nous y opposerons pas. On le voit, pour le moment c'est un jeu de poker menteur. Poutine attend une demande officielle de l'Arménie, qui lui répond qu'elle attend une demande officielle de la Russie. Fin de ce journal de la semaine qui reprend un bouquet des informations des journaux quotidiens de Hype FM.

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1: Bonjour et bienvenue pour ce journal de la semaine de IBFM.
2: Une semaine marquée par un véritable scandale, n'ayons pas peur des mots, celui d'une diplomatie française qui cède devant une dictature. En effet, la manifestation prévue de longue date par la mairie de Paris affichant les portraits des 19 otages arméniens, anciens dirigeants de l'Artsar détenus à Bakou, au terme d'un procès stalinien, a été annulée au dernier moment par la mairie de Paris et son maire Emmanuel Grégoire, suite à des menaces très graves portant sur la sécurité des citoyens français en Azerbaïdjan. Des menaces provenant de l'ambassade d'Azerbaïdjan en France et transmises au maire de Paris, au plus haut niveau de la diplomatie française, à savoir le ministre des Affaires étrangères, Jean-Noël Barrot. Alors les deux panneaux à trois faces portant les photos en noir et blanc des 19 otages de Bakou étaient bien là, sur le parvis de l'hôtel de ville, mais plus de pupitres, plus de micros, plus de barrières et au surtout, plus aucun représentant de la ville de Paris, alors que près de 300 personnes se sont retrouvées devant l'hôtel de ville à 10h ce 2 septembre. Car le CCAF, lui, a décidé de maintenir cette manifestation, même sans autorisation, et de marquer ainsi son soutien aux otages arméniens tout en dénonçant la lâcheté de la diplomatie française. Outre les co-présidents du CCAF, étaient présents hier Ovanès Kevorkian, représentant de l'Artsar en France, Jonathan Arfi, président du CRIF, Philippe Meyer, vice-président du CRIF, Marcel Kabanda, représentant des rescapés du génocide des Tutsis du Rwanda, ainsi que des élus, Xavier Bertrand, président du Conseil régional des Hauts-de-France, des députés dont Constance Le Grip et Emmanuel Mandon, des élus municipaux comme Josiane Gaude, adjointe au maire du 7e arrondissement, Stéphane Esposito, adjoint au maire d'Alfortville, ou Fabienne Liadze, à Issy-les-Moulineaux. René Rouquet est également présent, parmi les personnalités qui avaient fait le déplacement. Et bien sûr, une communauté arménienne mobilisée. Arat Oranian et Mourad Papazian ont d'abord pris la parole avec l'aide d'un simple porte-voix. Arat Oranian, qui a d'abord remercié le Conseil de Paris pour avoir voté l'installation de ses portraits, avant de rappeler la parodie de justice qui s'est déroulée à Bakou et la longue suite de crimes commis par l'Azerbaïdjan à l'égard de la population arménienne d'Artsar, se terminant par la guerre des 44 jours et le nettoyage ethnique de l'Artsar. Des crimes contre l'humanité dont, je cite Arat Oranian, l'impunité jusqu'à aujourd'hui a fortifié l'arrogance pan-turque et l'a encouragé à privilégier une solution finale contre l'Artsar plutôt que d'accepter celle de la légalité internationale préconisée par le groupe de Minsk de l'OSCE, co-présidé par la France, la Russie et les États-Unis. Ce groupe, dissous l'an dernier, proposait, rappelons-le, une paix construite autour de trois principes, le non-recours à la force et à la menace, le droit à l'autodétermination et le respect de l'intégrité territoriale. Arat Oranian, qui dénonce aussi la pression politique que représentent les otages arméniens et français emprisonnés à Bakou, je cite « Ces hommes représentent en effet une des balles du pistolet que Bakou maintient sur la tempe des autorités arméniennes pour obtenir toujours plus de concessions. Leur détention constitue un moyen de pression permanent, un instrument de chantage, comme le sont aussi pour le gouvernement français les cas de Martin Rayan et d'Anas Deraz, arbitrairement incarcérés à Bakou, car citoyens d'un pays jugé par trop favorable à l'Arménie. » Ainsi procède M. Ilham Aliyev, qui avait également voulu punir les positions de Paris en faveur de l'Artsar en tentant de polluer les Jeux Olympiques avec une campagne de fake news, comme l'a dénoncé Viginum, l'organisme de lutte contre les ingérences numériques étrangères, conclut Arat Oranian. Mourad Papazian a lui d'abord voulu citer un à un les noms des 19 otages arméniens et réclamer leur libération immédiate et inconditionnelle. Tous ont un nom, tous ont un visage, tous ont une famille. Aucun ne doit être réduit à un dossier diplomatique, à un instrument de pression ou à une monnaie d'échange. Nous voulons leur rendre hommage car ils ont servi leur peuple, défendu sa dignité et porté son aspiration à vivre libre sur sa terre. Ils sont aujourd'hui emprisonnés parce qu'ils ont incarné l'Artsar. Ils sont des combattants de la liberté. Ils sont pour nous des héros. Leur emprisonnement ne les diminue pas, ils révèlent leur courage et accusent ceux qui prétendent bâtir la paix en enfermant la liberté, a indiqué le coprésident du CCAF, rappelant ensuite toutes les condamnations internationales des crimes commis par l'Azerbaïdjan contre les Arméniens depuis de nombreuses années. Mais jusqu'à présent, les condamnations internationales n'ont presque jamais dépassé le stade des paroles. Des résolutions ont été votées, des communiqués ont été publiés, des préoccupations ont été exprimées. Pendant ce temps, les portes des prisons sont restées fermées. La diplomatie des mots a montré ses limites. Le temps est venu pour la diplomatie des actes, a énoncé avec force Mourad Papazian.
1: À ceux qui nous disent que cette question devrait être réglée après la paix, nous répondons clairement, c'est l'inverse. La libération des prisonniers arméniens est une condition de la paix. Il ne peut y avoir de paix crédible lorsque des hommes restent emprisonnés parce qu'ils ont représenté, défendu ou servi l'Al-Sar. Il ne peut y avoir de confiance lorsque des captifs sont utilisés comme des instruments de pression. Il ne peut y avoir de paix durable si l'on exige des victimes qu'elles se taisent pour ne pas déranger les négociations. La paix n'est pas l'oubli, la paix n'est pas l'impunité, la paix n'est pas l'abandon, la paix exige la justice, la dignité, la liberté, c'est indigné Mourad Papazian. Avant de s'adresser tour à tour à Ilham Aliyev pour exiger la libération des otages, à l'Union européenne pour stopper le partenariat énergétique avec l'Azerbaïdjan tant que les otages ne sont pas libérés, à la France pour prendre l'initiative d'une coalition européenne pour la libération des prisonniers, de porter au plus haut niveau ce dossier à Bruxelles, au Conseil de l'Europe et aux Nations Unies, et de soutenir des sanctions ciblées si Bakou persiste. Dans sa conclusion, Mourad Papazian a aussi demandé aux autorités arméniennes que le sort des prisonniers soit placé au centre de toute discussion avec Bakou et qu'aucun accord de paix ne soit signé sans leur libération. Puis Xavier Bertrand a pris la parole pour marteler que le voile de l'oubli ne doit pas tomber sur les 19 prisonniers arméniens et de même, le voile de la honte ne doit pas tomber sur un pays qui entretient des liens d'amitié avec l'Arménie. Constance Le Grip, députée des Hauts-de-Seine, a souhaité témoigner en quelques mots de son soutien et de sa solidarité, demandant elle aussi la libération des otages détenus dans des conditions difficiles. Emmanuel Mandon, député de la Loire, a indiqué qu'il n'était pas possible de rester indifférent à cette situation, car l'Al-Sar, où il était souvent allé, était une démocratie. Enfin, Stéphane Esposito, adjoint au maire d'Alfortville, a souligné que la honte et l'oubli n'avaient pas leur place ici, affirmant que la ville d'Alfortville n'abandonnerait jamais ceux qui sont devenus ses amis. L'exposition des portraits des 19 otages arméniens restera en place sur le parvis de l'hôtel de ville jusqu'au 5 septembre inclus, mais ce dossier n'en restera pas là car le CSAF entend bien obtenir des explications sur cette annulation de manifestation qui sonne comme un recul politique, même si eux, en bravant l'interdiction de manifester, ont pu réaffirmer leur soutien aux otages arméniens. Le CCF a publié un communiqué dans lequel il exprime sa profonde indignation après l'annulation à la dernière minute de l'inauguration de l'exposition consacrée aux otages arméniens détenus en Azerbaïdjan qui devait se tenir le 2 septembre à 10h sur le parvis de l'hôtel de ville de Paris. Selon les informations communiquées au CCF, cette décision a été prise en raison de menaces que les autorités azerbaïdjanaises font peser sur des ressortissants français dans un contexte de très forte pression exercée par le Quai d'Orsay. Le CCF mesure naturellement la responsabilité qui incombe aux autorités françaises lorsqu'est en jeu la sécurité de nos compatriotes, mais il ne saurait accepter qu'un régime autoritaire étranger puisse par la menace et le chantage peser sur ceux que des citoyens français et leurs élus ont le droit de dire et de montrer sur le territoire de la République. Le CCF regrette vivement que le gouvernement ait cédé à cette pression exercée par un État régulièrement dénoncé par des organisations internationales de défense des droits de l'homme pour ses violations des libertés fondamentales, la liberté de la presse, les droits de l'opposition et la population arménienne victime d'un nettoyage ethnique. Cette situation porte atteinte à l'image de la diplomatie française ainsi qu'à la juste cause de la libération des otages arméniens exigée par le Conseil de Paris, par l'Assemblée nationale à l'unanimité ainsi que par le Sénat et le Parlement européen. Le CCF réaffirme avec force sa volonté de continuer le combat pour la libération des otages sans laquelle il ne saurait y avoir de paix juste et digne avec l'Azerbaïdjan, conclut le communiqué. La rencontre très attendue entre Nicole Pachignan et Vladimir Poutine mercredi à Bichkek en marge du sommet de l'Organisation de coopération de Shanghai a été, sous couvert d'échanges de mots courtois, très tendue. Et la conférence de presse qu'a donnée Vladimir Poutine, encore plus. Répondant à une question sur ce qu'il fallait retenir de sa rencontre avec Nicole Pachignan, le président russe est revenu sur le conflit d'Al-Sar pour réaffirmer que la perte du territoire arménien était directement liée à Nicole Pachignan et à sa prise de position à Prague, ce que d'ailleurs ce dernier a reconnu il y a quelques jours en présentant son programme au Parlement, tout en indiquant que cette décision avait en fait permis de rendre réellement indépendante l'Arménie. Pour Vladimir Poutine, je cite, « Les dirigeants arméniens, le premier ministre lui-même, ont signé le document correspondant à Prague, reconnaissant que le Karabakh fait partie de l'Azerbaïdjan. Dès lors, notre position sur ce sujet est devenue très ambivalente. Pouvons-nous ou devrions-nous nous immiscer dans les affaires intérieures de l'Azerbaïdjan ? L'Occident a été très actif, vraiment très actif, et personnellement, je ne citerai pas de nom, les pays d'Europe occidentale ont tous affirmé que le Karabakh faisait partie de l'Azerbaïdjan et m'ont assuré qu'ils feraient tout leur possible pour garantir les droits et les intérêts de la population arménienne qui y vit. Je leur ai répondu, vous ne garantirez rien, les gens partiront tout simplement, un point c'est tout. Pourtant le président Aliyev ne leur fera aucun mal, c'est un homme moderne et intelligent, il s'efforcera de défendre leurs intérêts sans aucun doute, mais ils ne resteront pas, et c'est ce qui s'est passé. L'ensemble sous-entend que c'est bien la Russie qui a été à la manœuvre tant durant le blocus de 9 mois que pour faciliter le départ des Arméniens d'Artsar et pour maintenir la pression sur Aliyev pour qu'il n'y ait pas de massacre. C'est ce qu'on appelle le cynisme diplomatique. Mais pour Poutine, toujours aussi cynique, le cours des événements était logique. Mais cette décision des dirigeants arméniens actuels présente peut-être certains avantages, car elle semble clarifier la situation. Nous pouvons tourner la page et aller de l'avant sans conflit, sans autre formalité, en relogeant les populations, en réouvrant les infrastructures, en relançant l'économie, en ouvrant les frontières aux investissements, etc. Il y a en réalité de nombreux avantages, indique Poutine. Circuler, la cause est entendue et il n'y aura pas de retour en arrière grâce à la Russie. Puis il est revenu sur la question de l'adhésion à l'Union européenne, rappelant qu'il était impossible de faire partie de l'Union européenne et de l'Union eurasiatique et que l'Arménie perdait énormément au change, citant le volume d'échanges bilatéral avec la Russie sur le premier semestre 2026 à 2,5 milliards de dollars contre un peu plus de 100 millions d'euros pour l'Union européenne. Et Poutine accuse de nouveau Pachinian. Je cite, lorsque le Premier ministre a déclaré que nous n'avions ni retiré notre candidature, ni déposé de demande de retrait de l'Union économique eurasienne, j'ai rétorqué, comment est-ce possible? Si une loi a été votée, et une loi a été votée au début du processus d'adhésion à l'Union européenne, cela signifie que vous avez annoncé, d'une manière ou d'une autre, votre retrait de l'Union économique eurasienne. Et puis je vais être franc, il n'y a rien de secret, l'Arménie bénéficie bien sûr d'un traitement de faveur considérable de la part de l'Union économique eurasienne. Je ne parle même pas du prix de l'énergie, je ne me souviens plus du montant exact, 138 dollars je crois, contre 800 euros en Europe. Si j'ai bien compris, pour 1000 mètres cubes. Mais là n'est pas la question. Nous avons un marché ici et des infrastructures sont construites là-bas, avec toutes sortes de privilèges. En tirant parti de ces avantages dans sa collaboration avec nous, le pays cherchera dans une certaine mesure à profiter pleinement des avantages de la coopération avec l'Union économique eurasienne et la Russie, puis à s'en aller. Qu'ils soient honnêtes sur leurs véritables intentions et sur leurs objectifs, indiquait Poutine aux journalistes, indiquant qu'il avait convenu avec Nicole Pachinian de se voir rapidement à Moscou pour entrer dans les détails de ce point. Poutine est aussi revenu sur la question du chemin de fer, plaçant cette question stratégique pour l'Arménie et pour le projet de carrefour de la paix de Nicole Pachinian sur un terrain économique et non politique. Je cite, l'investissement dans une telle infrastructure dépend du volume du trafic. S'il y a du trafic, il y aura des investissements, les nôtres comme ceux des autres. S'il n'y a pas de trafic, il n'y aura pas d'investissement, pas de développement. Si Dieu le veut, une fois la situation liée aux affaires militaires et à la guerre terminée, en parlant de l'Ukraine, les choses évolueront peut-être différemment, la frontière avec la Turquie s'ouvrira dans d'autres directions et le trafic des marchandises pourrait se développer. Mais si tel est le cas, n'importe qui pourra réaliser ses investissements, y compris la Russie, et de renchérir sur la présence militaire de la Russie en Arménie avec la base de Gyumri. Cela s'applique tout particulièrement à la base. Si l'Arménie estime qu'une base militaire russe est inutile, nous partirons demain. L'Arménie est-elle prête à cela? Bien sûr, nous n'imposons rien à personne, et si le peuple arménien souhaite une présence militaire russe sur place, nous resterons, nous travaillerons et nous coopérons avec l'Arménie, a conclu Poutine, alors que tout le monde sait que si la base militaire russe s'en va et qu'elle n'est pas remplacée par une force occidentale, l'Azerbaïdjan et la Turquie attaqueront immédiatement l'Arménie pour prendre par exemple le contrôle du Sunik, voire de toute l'Arménie. Ce n'est pas l'avis de Nicole Pachinian qui a répondu à Poutine hier lors d'un point presse. Pour le premier ministre arménien, maintenant que la paix est établie avec l'Azerbaïdjan et que la frontière avec la Turquie va être réouverte, nous ne considérons pas la présence de la base militaire russe comme une nécessité vitale. Si la Russie décide de retirer sa base militaire du territoire de la République d'Arménie, nous ne nous y opposerons pas. On le voit, pour le moment c'est un jeu de poker menteur. Poutine attend une demande officielle de l'Arménie, qui lui répond qu'elle attend une demande officielle de la Russie. Fin de ce journal de la semaine qui reprend un bouquet des informations des journaux quotidiens de Hype FM.

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